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donc c'était 81. Et donc c'est parti de là, de quelques temps après. Coup de tête, quoi. Pourquoi pas nous? Il y en a qui ont pas de sous qui en font, nous on n'a pas de sous, on va faire une radio. Et la preuve, on est une des seules qui existe toujours. Les autres ont tous coulé, quoi, les premières radios de Brest. Et puis, on était, c'était plutôt une bande de rebelles, si on veut, quoi. Pas des anarchistes, mais presque. On

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Assis là, à l'armée du salut, je faisais un atelier d'écriture. C'est comme ça qu'on dit. La plupart du temps, je suis pas chanteur, je suis pas la star que tout le monde connaît. Non, comme tous les artistes ratés, on finit soit prof, soit on fait des ateliers. Moi, je fais des ateliers.

Gars du CPN à Nancy, j'ai rencontré des gens, je vous raconte pas, ça vous déchirerait le cœur, et puis je suis pas là pour recycler la misère, ou la joie de le faire, ou vous raconter ma vie. Celui qui croit que je raconte ma vie depuis le début, il a rien, mais rien compris. Bref, bon donc, j'étais là à l'Armée du Salut à Paris avec mon petit atelier d'écriture de poésie. Ce jour-là, il y avait personne avec moi, j'étais

j'étais mal embringué. Personne voulait écrire de la poésie. Ce jour-là, bizarrement, la misère avait autre chose à branler. Bref, il y a un petit gars qui rentre dans la salle et peut-être il a eu pitié de ma solitude. Il est rentré comme ça dire bonjour. Bonjour, j'ai dit. Bonjour, Pascal, j'ai dit que je m'appelais. Enchanté, je lui ai serré la main. Bonjour, monsieur Pascal, il a dit. Et vous, comment vous vous appelez? Hassan. Bonjour, monsieur Hassan, j'ai dit.

bateau qui s'est arrêté qui m'a sauvé. J'ai travaillé sur le bateau pour payer mon voyage, mais le bateau il était tunisien, alors il m'a ramené là d'où je venais. J'ai été voir le passeur pour dire pour les gens quand même. Et le jour où je suis arrivé devant le passeur, il a tué bam bam deux personnes devant moi avant que je lui parle. Alors j'ai rien dit pour le naufrage et les gens noyés, c'était plus sage, vous savez. Puis il y a encore eu l'esclavage, les petits boulots, l'escroc

c'est gentil. Au revoir, monsieur Pascal. Au revoir, monsieur Hassan, merci. J'ai pris mes petits poèmes, mon petit cartable, et je suis rentré chez moi avec ma petite merde.

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0: et tous et bienvenue sur Fréquence Mutine. C'est le deuxième jour des rencontres brestoises de la BD et je suis à nouveau accompagnée de notre super bénévole Virginie. Bonjour.
1: Bonjour.
0: On va avoir plein de beau monde au micro de Fréquence Mutine aujourd'hui, enfin ce jour, ce dimanche 20 septembre. Est-ce que tu peux nous en dire plus, Virginie?
1: Alors, oui, je peux. Eh bien, on a quatre invités aujourd'hui qui nous attendent. On va commencer avec Jean-Denis Pandonx. Alors, je vais présenter un petit
0: Bonjour.
1: Peu l'album pour lequel tu étais d'ailleurs sélectionné pour le prix Brest en Bulle. Ça a changé de nom cette année, c'est plus le prix TISEF. Alors, cet album, c'est L'Homme Chevreuil, une adaptation du récit de Geoffroy Delorme, avec Vincent Zabus au scénario. C'est aux éditions Les Arènes, c'est paru en avril 2026. Et donc, une adaptation de ce récit de Geoffroy Delorme qui, à 20 ans, s'est enfoncé dans la forêt de Louviers en Normandie, qui a fait une rencontre qui a bouleversé sa vie, celle d'un jeune chevreuil. Et donc, il a vécu 7 ans parmi les chevreuils. Alors, tout d'abord, qu'est-ce qui t'a séduit dans ce récit de Geoffroy Delorme ?
2: Alors, tout d'abord, c'est Vincent qui m'a proposé ce projet, qui, lui, a découvert le récit justement de Geoffroy, qui avait écrit un livre justement sur son expérience. Son fils, qui est photographe animalier, il a dit « Papa, j'ai lu un livre super, ça parle de vie en forêt, une histoire vraie. » Donc voilà, et Vincent a été séduit d'abord par le livre et me l'a proposé. Et ça tombait vraiment très bien parce que j'avais en tête un jour, ça fait des années que j'ai envie de parler de alors, soit à travers une fiction, l'adaptation d'un roman ou une histoire vraie, mais j'étais en recherche de ça, de quelqu'un qui pouvait vivre en forêt, justement en autarcie comme ça, voilà, un récit d'aventure. Et c'était exactement ce que je cherchais, enfin inconsciemment. Et en plus, ça se passait de nos jours, ce qui était encore plus incroyable, et en France. Donc pas besoin d'aller, c'est pas une aventure à l'autre bout du monde comme j'ai pu en faire d'autres albums. Voilà, donc c'était un petit peu un grand coup de chance qui m'ait proposé ça.
1: Ben justement, j'enchaîne sur ce que tu viens de dire, parce que ton style, il est souvent associé au voyage lointain. On se souvient par exemple de Géronimus, que j'avais beaucoup aimé. Est-ce que tu as été obligé de t'adapter un peu? Comment tu t'es adapté pour ce... Parce que là, on est dans une espèce de huis clos normand et forestier.
2: Oui, c'est un huis clos, mais en pleine nature. Donc, c'est comme des décors de rue ou de ville. Pour moi, c'est des arbres. Donc, à chaque fois, c'est des forêts différentes parce qu'il a évolué dans des forêts de pins, de chênes. Donc, ça, on est allé le rencontrer aussi avant de commencer le livre. On est allé, il vit plus du tout en forêt depuis longtemps, mais il y va souvent, en tout cas, se balader. Et on s'est retrouvé dans la forêt dans laquelle il a vécu il y a quelques années. Et on a passé la journée, il nous a expliqué ce qu'il mangeait, comment il dormait. Donc, on a pris énormément de photos. Ce qui m'a servi par la suite aussi à dessiner ce décor. Mais c'est très riche à dessiner. C'est vrai que c'est un plaisir aussi, puis d'éviter de dessiner des voitures, ce que j'aime pas trop faire. Mais là, c'était vraiment, s'immerger dans la forêt, c'était très très agréable à dessiner.
1: Et au niveau, est-ce que tu as rencontré des difficultés, par exemple, pour retranscrire un peu la solitude aussi de cette vie sauvage?
2: Après, dans le dessin, suit vraiment un scénario, donc la solitude est exprimée à travers le scénario au départ. Alors après, la question est un peu difficile, mais c'est le personnage est seul de toute façon déjà, donc la solitude elle va de soi en fait dans les dessins. Après sinon si on veut donner des effets de solitude aussi, c'est un côté presque technique. C'est par exemple on peut mettre un personnage tout petit dans une énorme forêt, ça m'est arrivé aussi. En fait, quand on fait un album aussi, il faut que tempérer les scènes et puis essayer à donner à regarder, à voir des choses différentes. Et c'est là où c'est riche pour le dessinateur ou la dessinatrice. Et là voilà, donc pour exprimer la solitude, ça peut être ça. C'est quelqu'un qui est seul, bien sûr, mais qui peut être en tout petit dans une grande forêt au pied des grands arbres. C'est arrivé sur certaines images, oui.
1: Et il y a une expressivité aussi des animaux là dans cet album. T'as un style réaliste, hein. Comment tu t'y es pris pour donner cette vie aux animaux?
2: Alors, je suis parti, j'avais pas de chevreuil sous la main. Je me suis dit, est-ce qu'il y a un zoo avec des chevreuils autour de vers chez moi? Et bon, j'en ai pas trouvé pour faire des croquis, m'entraîner. Mais bon, par chance, maintenant, on a Internet. Et donc, j'ai fait beaucoup de dessins d'après les photos. Je faisais banque d'images et tout comme ça. Mais après, alors, par rapport à l'expression de la vie des animaux, ça a été une question. C'est un parti pris que j'ai eu dès le départ. C'est que j'ai dessiné les chevreuils ont les yeux très noirs. La pupille noire. Donc, et ce qui leur donne une expression pas forcément un peu froide. Enfin voilà. Donc je me suis dit tiens, mais je vais un peu l'humaniser en mettant un peu de blanc dans les yeux, qui soit un peu plus expressif, parce qu'il y a des scènes où un chevreuil se retrouve un peu saoul parce qu'il a pris un fruit un peu fermenté. Donc il marche un peu de côté. Je me dis tiens, les yeux, ça peut être plus expressif. Donc sans tomber dans le dessin à la Disney, tout ça que j'admire aussi, mais c'est pas rester dans ce réalisme là. Mais donc dans le jeu des yeux, voilà, mettre un peu plus de blanc. Et Geoffroy, voilà, a compris un peu le système, ce que j'avais proposé. Et voilà, ça a été en ça que ça les rendait plus vivants.
1: Il y a une importance de la couleur aussi dans ton dessin, et notamment sur les lumières, je trouve, dans cet album. Il y a eu un gros travail là-dessus, sur la couleur.
2: Oui, en général, j'aime beaucoup travailler sur la lumière depuis le début. Donc, je fais beaucoup d'albums qui se passent en Afrique. Donc là aussi, la lumière est hyper importante. Et là, c'était justement, ça fait partie du décor aussi, la lumière, les saisons aussi, les couleurs. Les couleurs, les saisons, parce que ça se passe sur plusieurs années, évidemment, les quatre saisons, donc essayer de trouver les tons adéquats. Et après, oui, la lumière, c'est ça permet aussi d'enrichir un peu aussi les images. Jouer avec les contre-champs, les contre-jours, éclairer certaines zones de forêt. Parce que je me suis pas mal aussi baladé en forêt vers chez moi pendant quelques jours pour prendre des photos et bon, justement, j'ai joué avec les lumières que je voyais aussi.
1: Est-ce que il y a des influences à aller chercher pour cet album, ou d'une manière générale, du côté de la peinture ou du cinéma pour toi?
2: Là, sûrement inconsciemment. Là, consciemment, non, je pourrais pas dire, mais inconsciemment, oui, je suis nourri de cinéma, d'images aussi, d'autres dessinateurs, beaucoup de peintres. Alors, par contre, oui, j'aime beaucoup la peinture. Moi-même, je fais un peu de peinture à côté. Pour moi, comme ça, c'est un peu la continuation de mes voyages en Afrique ou ailleurs en Indonésie, qui sont pas retranscrites dans les albums. Donc il y a une frustration sur certaines images que j'ai en tête, et donc je les fais après en grand format, de 1 mètre sur ou des petits ou des grands formats. Et là, je joue aussi justement, c'est beaucoup de forêt, de lumière. Et ça, c'est inspiré de. Moi, j'ai pas de nom là en tête, mais je me nourris beaucoup, je regarde beaucoup des peintures. Alors, au musée, et puis sur Internet aussi, chercher des peintres, ça m'intéresse, ça me passionne beaucoup la peinture naturaliste.
1: Alors, j'ai lu dans plusieurs critiques, je ne sais pas ce que tu vas penser de cette phrase. Moi, j'étais un peu perplexe, donc c'est pour ça que je voudrais avoir ton avis là-dessus. J'ai lu plusieurs fois que c'était un album qui marquait un virage pour toi, dans ta manière, dans ton style,
2: bon
1: etc.
2: Ah, je
1: sais
2: pas
1: ce que toi tu en penses.
2: Un virage, non. Pas graphiquement, parce que je dessine comme ça. Après, là, c'est vraiment que de la forêt. Donc, les albums précédents, il y en avait un peu, mais c'était plutôt dans une forêt équatoriale, enfin, plus chaude. Mais après, peut-être que, en effet, on a un projet aussi avec Vincent Zabu qui se passe dans le Grand Nord. Donc, des projets qui se passent en plein air, juste avec un personnage, des histoires de récits d'aventure vécues, ça, oui. Pas forcément dans le dessin, mais dans les sujets, oui, il est très probable que ça change un peu. Ceci dit, en ce moment, je fais un album qui se passe pendant la guerre 39-45, donc c'est pas...
1: Eh ben justement, j'allais parler de tes projets, merci. J'allais terminer par là. Donc un album, c'est le prochain, celui-là, dont tu nous...
2: Oui, il y en a un qui est sorti entre-temps, là, la semaine dernière, qui s'appelle l'Odyssée tragique du MC Ruby, qui est une histoire très sombre, d'après un fait divers, et c'est l'adaptation d'un récit qui avait reçu le prix d'Albert Londres, le prix du reportage, des grands reporters, c'est de Philippe Broussard, un grand reporter du journal Le Monde. Donc il a été adapté par Philippe Broussard et J.D. Morvan. Ça, c'est aux éditions Dupuis. Et là, en ce moment, je travaille avec Laurent Galandon, avec qui on a déjà travaillé ensemble au scénario. L'adaptation du Barman du Ritz de Philippe Collin. C'est son premier roman, Philippe Collin, qui est un journaliste et qui fait beaucoup de podcasts historiques. C'est un historien aussi. Et donc, il a fait un magnifique roman qui se passe justement en 39-45 dans l'hôtel de Ritz, qui avait été annexé par la moitié des résidents étaient des soldats officiers allemands, des nazis. Et le barman du risque, qui est le héros, était juif, mais s'est retrouvé à servir des cocktails pendant 4-5 ans aux soldats nazis, en essayant évidemment de cacher son identité. Et puis en douce aussi, en faisant des faux papiers pour d'autres juifs qui pouvaient partir, justement essayer de partir en zone libre. Donc voilà, ça parle un peu de ce microcosme de la guerre aussi, parce que c'est un milieu où il y avait à la fois Sacha Guitry, des comédiens, des comédiennes, des agents secrets, des agents doubles, des résistants, mais qui se cachaient. Donc tous ces gens se croisaient. Et là, c'est un vrai huis clos aussi. Là, par contre, c'est dans le Ritz. On sort un peu, mais très, très peu. Et là, c'est un virage, parce que c'est un virage, c'est pas vraiment un virage, mais c'est un challenge de dessiner un huis clos, ce que j'ai pas trop fait jusqu'à présent.
1: Et voilà. Donc, peut-être une autre collaboration avec Vincent Zabuz. Alors, si j'ai bien.
2: Ah oui, compris. Avec Vincent, un projet dans le Grand Nord.
1: On va peut-être s'arrêter là. Pour recevoir nos prochains invités. Merci beaucoup, Jean-Denis.
2: Merci à vous.
1: Merci à toi.
2: Merci.
1: Pour cette interview. Et merci. On se retrouve dans quelques minutes avec Ève-Marie.
0: Et oui, on va faire une pause musicale. On va écouter le titre Tower de Greg Freeman. Merci.

0: Et c'était le titre Tower de Greg Freeman et nous continuons cette émission aux rencontres brestoises de la BD. Nous sommes le dimanche 20 septembre 2026 et Virginie, on a une personne qui nous a rejoint à la table de notre plateau radio.
1: Alors on reçoit Eve-Marie et j'étais en train de lui dire, alors je vais le dire au micro tant pis, qu'elle était la première dont j'avais donné le nom pour les interviews d'aujourd'hui, parce que j'aime beaucoup ce qu'elle fait, que j'avais très envie de la recevoir. Voilà, j'étais en train de lui dire hors micro, pour, histoire de la mettre encore plus mal à l'aise. Alors, Eve-Marie, on la reçoit pour un album dont on parlait juste avant, qui s'appelle « L'école est finie », aux éditions Robinson, qui est sorti en mars dernier. Voilà, comme ça je me trompe pas dans la date, en mars dernier. Alors c'est un récit autobiographique, toujours je dirais, qui raconte l'entrée au collège d'Eve-Marie dans au début des années 90, donc où tu as comme projet déjà de faire de la bande dessinée, et donc l'entrée en sixième où Eve-Marie est la plus jeune, la plus petite, avec un nom de famille dont les autres se moquent. Et donc ça raconte un peu ton parcours chaotique, je vais dire, du collège public à Saint-Luc à Tournai, en passant par le collège privé. Tu as participé d'ailleurs sur le même thème aussi à un album collectif qui s'appelle Les 400 coups, dans lequel 23 auteurs témoignent de leurs pires souvenirs d'école. Voilà, donc déjà, alors le thème du festival, c'est l'humour. Tu prends le parti, pas seulement dans cet album-là d'ailleurs, de la dérision et de l'autodérision en fait, alors que le récit est quand même parfois difficile. Et c'est déjà ce que tu avais fait d'ailleurs pour d'autres albums, hein. Je pense à un album qui s'appelait Boulot Nichon, sur le cancer du sein. Et donc, pourquoi

0: Alors, tu évoques la maltraitance, en fait, on va le dire comme ça, à l'école, dans le collège privé, notamment, que tu as fréquenté, notamment à travers un personnage de surveillant qui est particulier aussi.
1: Alors oui, c'était un environnement qui était extrêmement violent, mais qui était aussi, pour l'époque, dans le privé, extrêmement normal. C'est-à-dire qu'il n'y a rien d'absolument renversant dans ce que je raconte, parce que quand on en parle autour de nous, les gens d'à peu près de la même génération ou des générations précédentes, c'était absolument entendu que ça se passe comme ça. Et quand j'ai commencé à faire des petits strips sur Instagram, parce qu'il y a eu des tas d'affaires de violences scolaires, et ça m'a rappelé, moi, des souvenirs, en me disant « Oui, en fait, mais c'est le privé qui est comme ça. » Et donc, j'ai raconté, toujours un peu rigolo. Et là, j'ai eu des retours insensés. Ça a pris une ampleur folle, des gens qui me parlaient de ça, de ce qu'ils avaient vécu, ou qui étaient offusqués de ce que je racontais en me disant « Mais c'est pas du tout normal. » Et là, j'ai pris conscience que peut-être qu'il y avait eu un truc qui n'était pas... Voilà. Alors que pour moi, c'était, vu que c'est la scolarité que j'ai eue, voilà, c'était la norme, quoi. Et en fait, non.
0: Et en fait, non, je te confirme. Tu parles aussi, d'ailleurs, de pas seulement de maltraitance, mais d'une certaine violence, mais de l'ennui aussi à l'école, finalement.
1: Oui, en fait, moi, c'est vraiment la Belgique qui m'a sauvée tout court, qui m'a sauvée ma scolarité, parce que on a toujours moyen de choisir un parcours qui ressemble à ce qu'on a envie de faire. Mais comme moi, j'avais la chance de savoir ce que je voulais faire depuis l'âge de 5 ans, la question s'est jamais posée. Et moi, le système scolaire français, je le remets absolument pas du tout en question. Je dis juste que je n'étais pas à ma place et qu'en plus, j'en avais strictement rien à faire. Donc ça a été hyper hyper long, mais une fois que on m'a laissé partir, j'ai repris un goût très certain pour une forme de scolarité.
0: Finalement, est-ce qu'il y a des choses positives quand même que tu gardes de cette période? Est-ce que tu as appris des choses quand même dans cette période?
1: Dans le collège privé?
0: Ouais. Bon.
1: Des amis que sur ce, ça c'est le type d'amis que si on... Enfin, une fois qu'on les a, on les quitte plus jamais. Donc ça, c'est pas rien. Ce que j'y ai appris, les trucs de classe habituels. Et puis j'ai appris qu'on pouvait aller à la messe au lieu des cours de maths. Ça, c'est pas rien.
0: Finalement, ce serait quoi ton école idéale, alors? Elle serait belge, déjà, je suis sûre.
1: C'est Saint-Luc, en fait. Autant par le cadre que par les gens qui travaillent, que les étudiants qui y sont. C'est un lieu... tous ceux qui y sont passés, j'ai jamais rencontré quelqu'un qui n'était pas content d'y être allé. Et quand on se retrouve, on se tombe dans les bras, même si on n'était pas des mêmes promotions. C'est vraiment... c'est un truc que je souhaite à tout le monde. C'est pas le collège privé, quoi.
0: Et dans toute ton œuvre, on va le dire comme ça, on est dans ce côté autobiographique toujours. Qu'est-ce qui fait que tu as envie de creuser ce sillon de l'autobiographie?
1: En fait, on parle bien de ce qu'on connaît. Et donc, je trouve, quand on l'a vécu, puis moi, il m'arrive quand même assez régulièrement des trucs un peu rigolos. Et je me dis, ça serait quand même dommage de ne pas en profiter pour en faire des livres eux-mêmes rigolos. Et je travaille alternativement, soit avec avec un scénariste. Généralement, je fais une BD avec un scénariste, une BD toute seule, etc. Et cette BD-là, en l'occurrence, L'école est finie, c'était pas mon choix initial d'en faire une bande dessinée. C'est mon éditeur qui m'a appelé et qui m'a dit « Écoute, j'ai vu ce que tu as fait sur Instagram et j'aimerais bien que tu en fasses un bouquin complet. » Donc là, on est venu me chercher, j'ai réfléchi, je dis « Écoute, je sais pas trop. » Puis en fait, en creusant, je me suis dit « Ouais, il y a de quoi en faire un livre complet. » Donc voilà.
0: Est-ce que tu as des références, des influences en matière d'humour, puisqu'on est dans un festival sur le thème de l'humour? Est-ce qu'il y a des auteurs qui t'ont influencé, inspiré?
1: Oui, alors là, il y a une magnifique expo Gottlieb juste à côté.
0: Notre maître à tous.
1: Absolument. Franquin, Claire Bretéché, alors c'est des références peut-être un peu anciennes pour la jeune génération.
0: Oui, mais pas pour nous, donc ça va.
1: Voilà, et Goscinny et Uderzo, et oui, non, moi, tous ces gens-là, et après les contemporains, bien sûr, qui sont extrêmement drôles et que j'adore, mais en termes vraiment d'influence, depuis que je suis toute petite, on est plus sur les vieux de la vieille comme ça. Et pour moi, le chef-d'œuvre le plus total, c'est vraiment

0: l'œuvre de Franquin.
1: Alors justement, tu parlais des contemporains, tu as travaillé avec Fab Caro sur Ed June, qui a préfacé aussi L'école est finie, dans laquelle il dit que c'est un livre très drôle d'ailleurs.
0: Ah oui.
1: Est-ce que lui, il a eu une influence par exemple sur ce que tu as pu faire après, ta collaboration avec lui par exemple?
0: Non, Fabrice, on est des vieux copains, donc on se soumet régulièrement ce sur quoi on est en train de travailler, même par petites touches, et moi j'aime bien lui envoyer avoir son avis. Après, comme c'est l'homme le plus gentil du monde, il dira toujours que c'est super, donc faut pas compter sur un avis.
1: C'est ce qu'il dit dans la préface.
0: Hein, ouais, mais il dit ça partout. Hein, il est, voilà. C'est super, veut dire ok.
1: Et alors, j'ai une question que je pose tous les ans et à toutes les autrices que l'on reçoit dans l'émission. Je voulais juste te demander ce que tu pensais de la place des femmes dans la BD aujourd'hui.
0: Wow.
1: Est-ce qu'elles ont fait leur place? Est-ce qu'il y a encore du boulot?
0: Mais alors en fait, c'est drôle, on a eu cette discussion hier soir et on se disait que c'était mieux de pas du tout en parler.
1: Moi j'aime bien en parler.
0: Non, moi je, en fait, quand je dessine, je me sens pas particulièrement. En fait, je me sens auteur de BD. Je suis pas en train de penser une BD par une femme pour les femmes. Et moi, dans mon mode de pensée, ça a tendance plus à me heurter qu'on me ramène à la place de « t'es une femme ». Donc, je m'en fous, en fait. Quand je dessine, quand tout ça, pour moi, encore une fois, mon but, c'est de faire rire les gens. Et si j'y arrive, en fait, peu importe à qui je m'adresse et enfin, voilà, qui je suis. Donc, la place de la... Enfin, moi, je trouve que les femmes ont pris quand même une bonne place dans la bande dessinée. Et après, je me dis aussi que c'est sympa quand on sort justement de la BD faite par des femmes, pour des femmes, qui parlent de problèmes de femmes. Je trouverais ça vraiment très cool quand toutes les barrières seront ouvertes et que ça n'aura plus aucune espèce d'importance et qu'il y aura vraiment, donc, sur ce, une vraie égalité. Voilà.
1: Alors, on va terminer, je pense. Ouais, je vais te poser une dernière question simplement sur tes projets. Quels sont les projets d'Ève-Marie?
0: Alors, là, je suis en train de travailler justement avec deux scénaristes super sur deux projets différents. J'ai une BD avec James qui va sortir chez Delcourt début d'année prochaine. Et une autre avec Arnaud Le Guéflec, mais là, c'est en projet, donc je ne dirai absolument rien.
1: D'accord. Bon, on vous recevra quand ce sera.
0: Avec plaisir.
1: Comme ça, Arnaud reviendra dans l'émission pour la je ne sais combienième fois. Ok, merci à toi, Ève-Marie. On te remercie beaucoup pour cette interview. Et on se retrouve ensuite avec Carole Morel.
2: Et oui, on va faire une petite pause musicale. On va écouter le titre « Stop, apaise-toi » de Petit Fantôme.

0: Et c'était le titre Stop, apaise-toi de petits fantômes. Nous continuons cette émission que nous enregistrons aux rencontres brestoises de la BD. Vous écoutez Fréquence Mutine et Virginie, nous avons une nouvelle invitée.
1: Alors, on reçoit Carole Morel. Donc, je vais présenter un petit peu la série pour laquelle elle est ici, parce que là, elle est la grande gagnante du prix Tisev Jeunesse avec Véro Cazot pour la série Mimouche en trois tomes. C'est le tome 1, je crois, qui était sélectionné pour ce prix Tisev Jeunesse. C'est paru chez Dupuis et le tome 3 est paru il y a très peu de temps, puisqu'il est paru le 4 septembre 2026. Ça s'appelle « Deux sœurs sur le ring ». Alors c'est l'histoire de deux jumelles, cette série, Colette et Lison. Lison, la plus belle et la plus brillante des deux, est morte à 11 ans dans un accident de voiture. Et Colette essaye de marcher dans ses pas, en fait, jusqu'au jour où elle va découvrir la boxe. Voilà. Alors ce prix Tisev, je vais commencer par là quand même, parce que c'est un prix qui vous a été décerné donc après le vote de 26 classes de CM1 et de CM2. Alors qu'est-ce que ça fait d'avoir été choisi par un tel jury quand même?
2: Ah ben nous on est vachement honorés, en fait, à chaque fois qu'il y a un prix. Enfin, je dis ça comme si on en avait 15, mais non, mais en fait il y a pas meilleur public, je trouve, pour le coup. Il y a pas meilleur jury pour ce type d'album que d'avoir des élèves de primaire ou même de collège, ça peut arriver aussi en collège, qui choisissent notre album, quoi, parce que c'est sont nos meilleurs ambassadeurs, ambassadrices, en fait. Souvent, la présélection est faite par les enseignants et les enseignantes aussi, donc c'est encore mieux, parce que ça veut dire que l'album véhicule des sujets qui les intéressent et qu'ils ont envie de traiter avec les élèves, quoi. Donc c'est très gratifiant pour le coup.
1: Et cette série, si j'ai bien compris, elle est partie d'un petit dessin que tu as publié sur ton compte Instagram.
2: Oui.
1: C'est ça, c'est Véro Cazot qui a repéré ce dessin.
2: Ouais, c'est ça. En fait, pour l'anecdote, avec Véro Cazot, on s'était vu sur le festival Brest en Bulle, il y a de ça 4 ans, il y a un petit moment. Moi, j'étais venue dédicacer Nelly Bly à l'époque. Et donc, on se suivait mutuellement. Moi, j'aimais bien les albums qu'elle écrivait, et puis elle aimait bien les albums que je dessinais. Et donc, on s'était dit, ça serait bien qu'on travaille ensemble, un de ces quatre. On n'avait pas encore une idée de projet. Et puis, c'est trouvé que, quelques années après, j'ai posté ce petit dessin pour m'amuser sur Instagram. Ça m'arrive souvent de poster des dessins personnels, comme ça. C'est un peu ma cour de récré à moi. Et elle est tombée dessus, et elle m'a demandé si j'en faisais quelque chose, en fait. J'ai dit, non, écoute, si t'as envie d'écrire quelque chose sur ce petit personnage, vas-y, amuse-toi. Et elle m'a développé tout un univers hyper riche. Donc c'est... C'est génial, parce que c'est du sur-mesure presque, en fait. Et c'est la première fois que ça m'arrive d'avoir une collaboration qui puisse naître comme ça à partir d'un dessin que j'ai fait moi, quoi. C'est hyper rare.
1: Alors, qu'est-ce qui t'a plu, justement, toi? Qu'est-ce qui t'a touché dans ce scénario de Véro Cazot?
2: Moi, j'ai adoré déjà la caractérisation de Colette, du personnage principal, que je trouvais très complexe, très un petit côté tourmenté, mais je me retrouvais un petit peu, j'ai retrouvé un peu l'ado que j'étais moi-même, en fait, chez cette gamine qui essaye de s'émanciper à travers une discipline que l'entourage comprend pas. Enfin, moi, mes parents comprenaient, mais y avait quand même un décalage. À l'époque, je voulais déjà faire du dessin, mais personne dans ma famille ne pratiquait le dessin en tant que professionnel. Donc, il n'y avait pas d'incompréhension par rapport à ça, mais il y avait une appréhension, des parents, on va dire. Et puis, de toute façon, il y a toujours un clivage entre ados et parents. Je sais pas qui a pas connu ça dans sa vie. Et puis le personnage de la mère m'a énormément touchée, quoi. Je l'ai trouvé très très complexe aussi. Alors au début, c'est vrai que sur le tome 1, on a un peu de mal avec elle, parce qu'elle est très très aride et elle est très arrêtée sur ses idées. Mais je trouve qu'elle a une belle courbe d'évolution sur les trois tomes, en fait. Et donc tous les personnages secondaires après sont hyper touchants, hyper bien construits. Moi, ce qui me plaisait, c'était la touche un peu fantastique aussi qu'il y avait dans le scénario de Véro, avec cette ombre.
1: Cette sœur qui l'accompagne,
2: oui,
1: finalement.
2: Oui, c'est ça, et qui symbolise un peu ses émotions, ses envies, ses désirs refoulés, quoi. Je trouvais ça super bien. Puis matière à s'éclater graphiquement aussi, en plus. Donc.
1: Alors tu as parlé tout à l'heure, tu parlais de Nelly Bly tout à l'heure, tu as souvent signé des portraits de femmes ou des sujets de société en fait. Est-ce que c'est un choix conscient, volontaire de ta part ou...
2: Non, pas vraiment. C'est pas dans mes critères. Mais d'ailleurs, on m'a proposé pas mal de biopics de pionnières comme ça par la suite. Et j'ai décliné parce que j'avais envie de changer un peu d'univers. Nelly Bly, ce qui me plaisait beaucoup, c'était que, en fait, on n'était pas vraiment sur un biopic, mais plutôt sur un pan de sa vie très particulier. Et que justement, on m'a encouragé à le traiter comme si c'était un récit d'aventure un peu fantastique. Avec une approche qui se rapprocherait un peu de l'étrange, même de l'épouvante, en fait, dans certains de ses aspects. Voilà, ils m'ont dit, si tu as envie de dessiner des fantômes, vas-y. donc voilà, je me suis dit, mais je vais m'éclater, en fait, graphiquement. Et puis, le personnage de Nelly Bly, moi, je suis très vite tombée amoureuse de ce personnage-là, quoi. J'ai vite lu Les 10 jours dans un asile. Et je me suis dit, quelle modernité, quoi, dans cette femme.
1: Tu as un passé dans le cinéma d'animation.
2: Ouais.
1: T'as étudié au Gobelin notamment, et ça se ressent quand même, je trouve, dans tes albums. Comment ça influence un peu, par exemple, là dans Mimouche, je trouve qu'on ressent ça aussi dans les scènes de boxe, par exemple.
2: Pour le coup, c'est un gros challenge dans Mimouche. Parce que c'est vrai que on est sur un format de bande dessinée que j'ai pas l'habitude de traiter. Parce que moi, d'habitude, je travaille sur du roman graphique. Donc, le roman graphique, c'est une pagination très généreuse. C'est souvent 100, 150 pages, voire plus. Et donc, du coup, là, je me retrouve à devoir découper des récits avec des gaufriers qui souvent font 9 cases en moyenne. Et c'est une gymnastique qui n'est pas super évidente, mais qui, du coup, demande à travailler le rythme d'une certaine manière. Donc, il y a un rythme, une musicalité qui se met en place. Et puis c'est vrai qu'au niveau du mouvement, comme il y a des scènes d'action, de bagarre, peut-être que ce que j'ai appris au Gobelin en travaillant dans l'anime me sert. Après, j'ai pas forcément moi le recul nécessaire pour dire les gens le ressentent en fait, ce côté un peu anime ou même un peu japanime, quoi. Dans Mimouche, il y a un peu de ça, il y a un peu du shonen aussi. Niveau de la dynamique et du traitement graphique, quoi. Il y a des choses qui ressortent, forcément.
1: Et tu parlais du découpage, t'as un passé de storyboardeuse, en fait, si j'ai bien compris aussi.
2: Ouais.
1: Donc ça, j'imagine qu'au niveau du découpage, pareil,
2: oui.
1: C'est une aide aussi.
2: Même si le support BD est spécifique et c'est très différent, mais il n'empêche que y a des informations, par exemple, qui en BD, on n'a pas le son, les bruitages, tout ça, c'est des choses qu'il faut suggérer autrement. Les mouvements de caméra aussi, voilà, c'est des choses qu'il faut. Mais c'est vrai que cela dit, moi, quand je mets en scène, souvent, je visualise les choses de manière un peu animée, comme si y avait une caméra, en fait, qui filmait les choses. Donc peut-être que ça se ressent à cause de ça, quoi.
1: Et est-ce qu'il y a des influences chez toi en matière de BD ou de cinéma, justement ? Est-ce que tu as des influences qui ressortent ou pas du tout.
2: Je sais jamais quoi dire. C'est tellement, elles sont nombreuses les influences, et surtout elles changent d'une année à l'autre.
1: Et d'un album à l'autre aussi, j'imagine.
2: Ouais, peut-être. D'un album à l'autre. Ouais, il y a des choses. Et en plus, souvent, je me suis rendu compte que les auteurs que je citais en interview, en fait, on ne trouve pas vraiment de filiation de prime abord. En fait, c'est juste que moi, j'adore ces albums, mais après, il n'y a pas forcément de filiation graphique entre leur travail et le mien. Donc, ou alors, c'est inconscient, je ne sais pas. Non, je crois que, dans l'ensemble, les romans graphiques des années 2005-2010 m'ont pas mal influencé parce que ça m'a amené, ça m'a un peu décomplexé par rapport à la BD. C'est-à-dire que la BD, c'est un médium qui, moi, me faisait un petit peu peur au début. Je me disais, j'étais pas capable, je me dis, mais tu seras jamais capable de faire un album. Enfin voilà, il y a une exigence technique quand même. Et puis, c'est vrai que j'ai vu qu'il y avait beaucoup de liberté dans le roman graphique. Et je me suis dit, mais pourquoi pas? Tiens, on pourrait essayer avec ce médium-là. Et donc voilà, c'est vrai que j'ai commencé par le roman graphique et puis après, Là, les Mimouches, pour le coup, on est vraiment sur un format franco-belge un peu plus classique. Et du coup, il y a une autre exigence, quoi. C'est différent.
1: Allez, je vais quand même te poser la question qui fâche. Allez. Qu'est-ce que tu penses, toi, de la place des femmes dans la BD aujourd'hui ?
2: Je trouve qu'il y a du mieux. Enfin, moi, en même temps, ça fait 10 ans que je navigue un peu dans le métier. Donc déjà, il y a 10 ans, ça commençait un petit peu. En 2015, 2016, ça commençait à pas mal bouger. Je pense que c'est lié justement à l'évolution du métier. Je parlais des romans graphiques notamment, et c'est vrai qu'il y a pas mal d'autrices femmes qui se sont emparées de ce médium-là aussi. Alors, pour le coup, on est plus précaire que nos confrères masculins. Donc ça, je ne saurais pas vous dire d'où ça vient. Est-ce que c'est générationnel aussi, parce que il y a plus d'hommes, des générations au-dessus. Donc du coup, au niveau, je dirais, du statut et de leur évolution de carrière, ils n'en sont pas forcément au même stade. Donc voilà, on me reposerait la question peut-être dans 10 ans ou 15 ans. Si je fais toujours de la BD, je touche du bois. Mais en tout cas, ouais, globalement, les femmes sont plus précaires, quoi. Mais après, parce que c'est vrai qu'elles sont plus jeunes aussi, statistiquement. Donc, donc du coup, c'est vrai que les jeunes auteurs sont plus précaires que les anciens. Le métier s'est précarisé de manière très, très générale. Et donc, moi, je constate en tout cas, de festival en festival, que la profession continue de se féminiser. Que c'est vachement bien parce que ça apporte un souffle nouveau, je trouve, au métier, et c'est très agréable pour le coup. Et pareil dans les écoles d'art, il y a de plus en plus de jeunes femmes, et elles sont même presque majoritaires dans les cours.
1: Alors je vais terminer quand même aussi sur tes projets. Quels sont les projets de Carole Morel? Est-ce qu'il y a des choses qui vont sortir?
2: Du coup, on va continuer sur Mimouche avec Véro par la suite, puisque l'éditeur nous a encouragé à poursuivre, ce qui est chouette. Je trouve que c'est un luxe que beaucoup n'ont pas, donc on est ravis. On va continuer sur un nouveau cycle de 3 tomes. Mais ça sera un peu plus tard, parce que Véro, comme moi, on avait déjà d'autres projets sur lesquels on était engagés. Donc moi, je retravaille déjà avec Marie Bardiot-Vaillant, avec qui j'avais fait Bobigny 1972. Donc cette fois-ci, ça sera, je peux le dire maintenant, elle ne va pas me taper dessus si je le dis, parce que c'est déjà bien engagé. Ça sera sur le procès d'Aix de 1978. Voilà, c'est plus 72, c'est 78. Et il y a des personnages qui reviennent, du coup, des protagonistes qui sont à nouveau là. Donc
1: Eh bien, merci beaucoup, Carole Morel.
2: Ben, merci à vous deux.
0: Merci beaucoup, et on va faire une pause musicale. On va écouter le titre Can't Cool Me Down des Car Seat Headrest.
1: Super.

0: Et nous reprenons cette émission que nous enregistrons au Capucin à Brest, tandis que les rencontres brestoises de la BD battent leur plein, rencontres organisées par l'association Brestambule. Et je tenais à remercier cette association et tous les membres de cette association de nous accueillir chaque année au Capucin pour ce fantastique festival. J'ai aussi envie de remercier Maëlle qui est derrière la console et qui nous permet d'enregistrer cette émission. Merci à toi, tu fais un super travail depuis hier. Et Aléa de l'enregistrement, Aléa du festival, on était censé avoir une invitée qui est en train de manger chez ses parents. Donc déjà, ouais, c'est pas mal. Hein, c'est cool d'aller manger
1: famille,
0: chez ses parents.
1: C'est important.
0: C'est important, voilà. Donc on ne lui en veut pas du tout. Néanmoins, et bah, on a trouvé...
1: On a kidnappé quelqu'un au passage.
0: Une bénévole de l'association, Annabelle. Comment vas-tu ?
2: Bonjour, je vais très bien. Je suis responsable du pôle auteur et autrice et de la logistique auteur et autrice du festival. Et je suis très contente d'être là aujourd'hui avec vous.
0: Qu'est-ce que tu as pensé de ce festival ? Alors, il n'est pas encore terminé puisqu'il est 13h20, il reste encore quelques heures. Mais à ce stade, toi, comment tu as vécu ce festival ?
2: Eh bien, très bien, puisque aucun auteur et aucune autrice n'a raté son train. Donc moi, c'était mon souci principal. Tout le monde est
1: par
2: là.
1: Par contre, il y en a qui sont un plousanier.
2: Non, il y a vraiment une très très bonne ambiance. Il y a beaucoup beaucoup de monde déjà, quasiment 10 000 personnes hier. Des tables rondes qui se sont très bien passées, une masterclass, des visites commentées de l'expo Gottlieb. Ce matin, pour la première fois, on a lancé un quiz façon Burger Quiz sur la BD avec le public, les organisateurs et des autrices. Ça s'est très bien passé aussi. On a encore à venir là le gros morceau. Là, c'est le dessin à trois mains à 15h tout à l'heure avec Jules de Silex and the City, Eve-Marie de L'Égole est finie et Nicobi qui nous vient tout droit du festival Quai des Bulles à Saint-Malo. Donc, ça va être très très bien et les ventes aux enchères seront faites au profit du Secours Populaire. Donc on attend ce rendez-vous avec impatience et encore des tables rondes à venir. Donc plein de belles choses et on espère qu'il n'y aura pas de catastrophe d'ici 18h ce soir.
0: Il y a eu un gros temps fort hier, c'était le Karaoke Social Club avec du coup, il y avait un auteur qui dessinait
1: avec Erika Perret.
0: Erika Perret qu'on a reçu en plus hier en interview. Ça s'est passé comment ?
1: Qui est au bar, je l'ai vu.
2: Oui, mais c'est très rare parce que c'est quelqu'un d'extrêmement modéré et à mon avis boit une limonade. Voilà. Le connaissant, ça doit être ça ou du kombucha. Voilà. Mais oui, alors c'était. On a installé depuis 3 ans le rendez-vous du concert dessiné le samedi soir. Avant, ça se passait le dimanche, mais c'était au moment où on remballait, donc c'était le timing n'était pas bon. Et là, on a fait venir donc le Karaoke Social Club et ça a mis le feu, mais littéralement, au Capucin. En plus, Erika Perret a dessiné pendant 2h30. Il changeait de dessin à chaque chanson. Les gens du public se sont inscrits, ainsi que l'auteur de l'affiche, Arthur Depince, qui nous a chanté Le Sud de Nino Ferrer. C'était extrêmement, extrêmement beau. Et la gagnante de l'édition, donc du prix Brestambule, Juliette Brocal, nous a gratifié d'un Queen Don't Stop Me Now d'anthologie. Et toute l'équipe de Brestambule ensuite a chanté Hey Jude. Donc c'était vraiment. Et on a terminé sur Freed from Desire de Gala avec tout le public, tout le monde sauté dans tous les sens. On pense très fort à reconduire ce groupe l'année prochaine parce que vraiment, ça a été un succès, un franc succès, tant auprès des auteurs et des autrices que du public.
0: Toi, Annabelle, t'es bénévole à Brestambule depuis combien de temps ?
2: Alors, j'ai commencé bénévole buvette. Et comme j'ai fait mes preuves, eh bien j'ai eu le droit de passer dans le comité d'organisation il y a 3 ans. Et maintenant, je m'occupe et je materne les auteurs et les autrices. Et comme dans la vie civile, je suis institutrice de maternelle, ça ne me change pas beaucoup.
0: Qu'est-ce que tu aimes le plus dans le fait d'être à Brestambule ?
2: Alors déjà, il faut savoir que c'est une association de copains. Et ça aide énormément pour l'organisation du festival. Il y a une très très bonne ambiance. Les réunions ne sont pas que administratives, c'est surtout beaucoup de blagues. Alors vaseuses ou pas, mais en tout cas ça aide parce que on est tous bénévoles. Il n'y a pas un seul salarié dans l'association. C'est un an de travail pour organiser ce week-end pour accueillir 20 000 personnes. Donc déjà, moi, la raison principale, c'est travailler avec des copains, c'est super. La BD en plus, c'est une passion et j'aime un peu parler. Comme vous le voyez.
1: Ça nous arrange beaucoup, en fait.
2: et j'aime le contact. Et donc là, d'être en contact avec des auteurs et des autrices, voilà, les mois qui précèdent le festival, c'est quelque chose de très agréable quand ils répondent à l'heure, ce qui n'est pas toujours le cas.
0: Oui, il y a un contact un peu privilégié.
1: Un petit tacle au passage.
0: Il y a un contact un peu privilégié comme ça avec les auteurs et les autrices. En début d'interview, tu nous disais que cette année, il n'y avait pas eu de problème de train, ce qui est quand même plutôt appréciable. Mais c'est quoi ta pire anecdote comme ça de bénévoles qui accueillent les auteurs et autrices?
2: C'était l'année dernière. En fait, ils nous ont annoncé une semaine avant qu'il y avait le vendredi noir des transports. C'était le vendredi de la grève de la SNCF et conjointement aussi avec les contrôleurs aériens. Donc, il n'y avait ni avion ni train. Et c'est vrai que c'était un tout petit peu stressant. J'étais donc en classe et j'avais les annulations de train qui arrivaient sur mon téléphone et je ne pouvais rien faire. Et
1: j'ai donc cru tous les auteurs sont venus à vélo.
2: Ils sont tous, et du coup c'était au niveau empreinte carbone, c'était vraiment très très bien. Par contre il y avait deux auteurs et ils étaient brestois. Voilà. Mais sinon, non. C'est vrai que l'année dernière, c'était extrêmement stressant.
1: Il y avait Julien Solé et Arnaud Le Gouët-Fleck.
2: Voilà, bah, qui sont là de toute façon toujours, qui dorment au Capucin. Ils ont, voilà, ils ont une paillasse, là, à côté du fourneau. Et voilà. Mais non, mais c'était très stressant parce qu'il fallait reclasser les auteurs et les autrices sur d'autres trains. Il fallait changer les billets. Il y a des gens qui pouvaient, enfin, bref. Il y a eu des annulations, changer les. Voilà. C'était très, très, très stressant. Mais finalement, ils sont quand même tous arrivés à bon port. Et ça s'est quand même très bien passé aussi l'année dernière. Voilà.
0: Et à contrario, ton plus beau souvenir?
2: Oh bah c'est maintenant, c'est la radio avec vous.
1: Ah, c'est trop beau. Je vais pleurer. D'ailleurs, je pleure.
0: Et plus sérieusement, c'est une question difficile.
2: Oui, c'est difficile parce qu'en fait, il y a tellement de bons moments. Après, la première fois qu'on a fait le dessin à trois mains, il y a 2 ans, avec Velman, Diane Truc et Aubion, on avait appris juste avant en plus que Diane Truc était catcheuse. Donc, on a fait une entrée comme un match de catch et c'était vraiment extrêmement drôle. Et ça avait pris, il y avait des centaines de personnes qui regardaient et c'est vrai que c'est un très, très, très bon souvenir.
1: Alors, c'est rigolo parce que c'est des grands souvenirs d'interview aussi, Diane Truc. Je ne sais pas si Aurélie s'en souvient, c'était super. Et Fabien Velman aussi.
2: Bon ben voilà, donc vous validez ce que je viens de raconter.
0: La boucle est bouclée. Donc,
2: parfait.
0: Qu'est-ce qu'on peut souhaiter à Brestambule pour l'année prochaine?
2: Eh bien, que tout se poursuive dans le meilleur des mondes, le plus tranquillement possible. Pas trop d'annulations de train, de nouveaux auteurs, de nouvelles autrices, de nouveaux horizons, mais la même équipe. Exactement la même équipe.
0: Qui est un peu une famille où tout le monde.
2: Et des sous. Oula, oui, des sous. Des sous-sous dans la popoche. Voilà, la moula, je ne sais pas comment il faut le dire, des
1: la
2: subventions.
1: Thune.
2: De la thunasse. Nous espérons vraiment le soutien du Centre national du livre, qui pour l'instant ne veut pas nous donner de subventions. Mais bon, on pense qu'on a quand même des arguments assez solides pour pouvoir. On y croit très fort. On y croit très fort. Et amis auditeurs, n'hésitez pas à solliciter le CNL pour les sous. Des sous pour nous.
1: Et nous, on sera encore là aussi l'année prochaine,
0: eh
1: je
0: bien,
1: pense.
0: Je pense que nous serons toujours là. En tout cas, on répondra à l'invitation avec grand plaisir. Et je remercie encore une fois votre équipe de nous accueillir tous les ans. Et puis à nouveau, Maëlle qui est derrière la console. Et qu'est-ce que tu as préféré, pour terminer cette interview, qu'est-ce que tu as préféré, toi, cette année, sur les rencontres brestoises de la BD?
2: Eh bien, je crois que c'est le Karaoke Social Club, lorsque nous avons entonné tous ensemble « Hey Jude », voilà, avec le public. C'est un moment de communion, voilà, de la fraternité, de la sororité, de l'amour, du love des Beatles. Voilà, la vie.
1: C'est cool de terminer là-dessus, on s'aime tous. Finalement.
0: On s'aime tous, c'est incroyable. Merci beaucoup Virginie aussi de m'avoir accompagnée sur ce plateau.
1: Je vous en prie, j'ai fait mon intérim annuel sur Fréquence Mutine.
0: Merci à toi et puis merci aussi au public qui a assisté aux émissions aujourd'hui et hier. Et merci beaucoup Annabelle.
2: Merci beaucoup à vous, merci Radio Mutine.
0: Et on va se quitter avec un titre de Dolly Parton, la regrettée et formidable Dolly Parton, et le titre Jolene. Et je vous souhaite une bonne journée à l'écoute de Fréquence Mutine.

0: bonjour, bienvenue sur Fréquence Mutine, bienvenue sur le 103.8 FM à Brest et la radio Ferroc du Finistère qui vous accueille. C'est le 12h30 du mat qui commence à 13h, comme tous les jours, ou presque, presque tous les jours. Et aujourd'hui, nous allons parler de la programmation de la Carène, scène de musique actuelle que vous connaissez bien si vous êtes brestoise, brestois depuis quelques temps. Si vous êtes néo-brestoise, néo-brestois, on va en compagnie de Mathilde. Coucou Mathilde.
1: Salut.
0: Présenter tout ce qui se passe de beau du côté du port de commerce dans ce grand bâtiment couleur rouille qui surplombe la rade.
1: Dans le thème du port de commerce.
0: Voilà, dans le thème du port de commerce. C'est la combientième de saison qu'on attaque là du côté de la Carène?
1: Alors, figure-toi que cette année, ça va être une année effectivement somme toute particulière, puisque en mars, nous fêterons les 20 ans de la Carène.
0: Ouh, ouais. Dis donc, déjà, mon Dieu,
1: déjà,
0: quand
1: ouais.
0: Je pense que j'étais déjà là avant même que la Carène existe.
1: Ben ouais, et...
0: Ça me fait un peu peur.
1: Voilà, 2007.
0: voilà, eh ben oui, eh ben dis donc, ben,
1: ça passe
0: file.
1: Vite.
0: Ouais, ça
1: Puisque
0: passe
1: moi,
0: vite.
1: Puisque moi, je commence ma 10e saison également à la Carène.
0: Ah ouais, c'est vrai
1: ouais.
0: Ah ben dis donc, oh là là, c'est incroyable. Une saison toujours riche en rendez-vous variés, évidemment, essentiellement musicaux mais pas que, c'est aussi des locaux de répétition, c'est aussi une structure d'accompagnement, c'est aussi des actions culturelles qui ont lieu tout au long de l'année, mais peut-être qu'en ton compagnie on va beaucoup plus parler de tout ce qui va se passer dans les salles, tous ces concerts, ces rendez-vous qui vont attaquer d'ailleurs assez rapidement parce que là on est en semaine d'ouverture. On va dire, il y a la première soirée de rentrée.
1: Alors, on a fait une pré-rentrée, on va dire, samedi dernier avec la journée du matrimoine.
0: On était en direct, d'ailleurs.
1: C'était enregistré. Sera diffusé mercredi sur les ondes de Fréquence.
0: Dans l'émission d'Aurélie, voilà, c'est ça.
1: C'était super, c'était enregistré avec du public et ça, on abordait justement la place des femmes aussi dans nos programmations, donc c'était une pré-rentrée, mais effectivement la rentrée, hop, starting block, c'est jeudi.
0: Gratuit. Voilà, c'est le jeudi 24 septembre à partir de 21h. Nous, on est assez fiers parce que vous avez invité Aimée, qui est animatrice chez nous d'une émission et qui est aussi DJ. Et donc, qui va pouvoir se produire à la Carène. Je suis obligé d'être un cœur parce que vous avez édité un programme papier en format CD, on va dire.
1: Bah, c'est le
0: même format. Ultra épais que l'année dernière.
1: Ouais, c'est le même format que j'ai voulu garder.
0: Ouais.
1: Et cette année, on change de thématique. Cette année, c'est l'amour.
0: Et donc, il y a une petite planche d'autocollants avec plein de cœurs.
1: Ouais, parce qu'en fait, tu peux dater, tu peux liker, tu vois, ton concert. Et je partis un peu sur cette thématique, tu vois, de se dire que finalement, un peu ironiquement, tu vois, par rapport aux applications de rencontres, je dis que c'est encore mieux de venir dater un concert parce que...
0: Donc tu mets des petits cœurs sur ce que tu as retenu et les autres, tu next.
1: Ouais, tu peux.
0: Ou t'arraches les pages, quoi.
1: Non, des fois, en fait, ce que je disais, c'est un peu la musique ou venir à un concert. Des fois, c'est un peu comme une rencontre. Tu sais jamais à quoi t'attendre.
0: C'est vrai.
1: Des fois, ça matche pas. Enfin, tu vois, ça passe pas. Des fois, vous décidez de rester juste simplement amis. Et puis, des fois, c'est un match, le réel, le vrai, le coup de cœur.
0: Alors, triple plateau, si on considère que Aimée sera en interplateau, elle fera un set.
1: En interplateau.
0: Ouais. C'est donc deux propositions. Il y a d'un côté Tentative, que je ne connais pas, et Brasier, qu'on connaît très bien.
1: Oui.
0: Pour
1: Avec Max.
0: Max, pour l'avoir accompagné sur notamment la sortie de son deuxième album qui s'appelle After, qui lui est originaire de Quimper. Alors, c'est plutôt pour les amateurs d'ambiance post-punk, électronique, synth-pop.
1: En tout cas, enfin sur toute la soirée. Après, effectivement, Brasier, on mène un peu un côté plutôt cold, on va dire, quand même. Tentative, on aura aussi un côté un peu poésie burlesque, parce que c'est hyper visuel comme groupe, c'est un spectacle, quoi.
0: D'accord. Donc, y a moyen vraiment de faire de belles découvertes et de venir lancer la soirée. Ça se passe au club. C'est dans la limite des places disponibles parce que c'est gratuit.
1: Ouais, c'est souvent complet. Donc,
0: faut pas traîner.
1: Faut venir un peu tôt, quoi.
0: Et vous mettez le petit autocollant si vous notez ça, si vous la notez. Voilà. Alors, c'est un week-end d'ouverture de saison parce que si on a cette traditionnelle starting block le 24 septembre, dès le lendemain, on est sur encore une soirée connue des habitués et des habituels de la Carène. C'est des soirées bandes de Brestoises qui mettent à l'honneur des groupes de Brest qui répètent à la Carène.
1: Voilà, on est plus, enfin voilà, on met aussi, et ça fait partie des choses importantes qu'on défend, c'est-à-dire la musique amateur. On rappelle que il y a plus de 450 musiciens qui répètent quand même à la Carène. Je crois qu'on a eu 600 inscriptions l'année dernière. Donc
0: ouais,
1: c'est on énorme. Se rend pas compte, mais c'est il y a une vraie scène amateur très importante sur Brest, et en collaboration avec les régisseurs des studios de la Carène, on travaille sur une programmation justement pour visibiliser ces groupes. Et souvent c'est très éclectique, et c'est ça qui est un peu drôle sur les bandes de Brestois, c'est que t'arrives pour voir un groupe de funk et finalement tu restes scotché après sur un groupe de métal, quoi.
0: Ouais, c'est ça, il y en a pour tous les esthétiques, pour tous les goûts. Ça se passe dans le club ou ça se passe aussi
1: dans
0: en
1: club.
0: Haut que toutes les propositions
1: dans le club et le hall.
0: C'est ça, dans le hall, parce que nous aurons donc Dune, Force de Faux. Ça envoie Force de Faux, c'est du hardcore. Mangrove, et Stott et Riwis.
1: Et donc c'est Riwis qui ambiancera le hall.
0: Voilà. Alors comment se fait la sélection de ces soirées?
1: Déjà, il faut être un peu prêt pour jouer sur la scène du club. Tout le monde, et le vouloir, hein, tout le monde, faut se dire que chaque groupe qui répète dans les studios n'a pas non plus vocation à faire du live. Il y en a, ils viennent se faire plaisir, juste faire des bœufs entre potes. Et effectivement, c'est qui est prêt pour passer sur le club. Il y a un regard aussi sur... on essaye... justement d'être un peu éclectique, d'avoir un peu tous les styles. C'est un peu une marque de fabrique, je trouve. Il n'y a pas de thématique sur Bande de Brestoise. Et puis, on essaye aussi de voir, tu vois, ce qui est dispo. On parlait après de programmation. Est-ce que ça se fait sur des questions de genre ou des choses comme ça? Il faut savoir, tu vois, sur les studios, par exemple, on n'a que 12% de femmes dans les studios.
0: Ah oui, non, c'est pas. Est-ce que ça progresse d'année en année ou pas forcément?
1: C'est pas forcément évident. Là, c'est aussi un point, tu vois, d'action et de réflexion qu'on peut vraiment avoir, quoi.
0: Très bien. Alors, c'est vrai que sur ce week-end-là, ce sera comme mixte très largement sur le jeudi, peut-être un petit peu moins le vendredi, mais on va quand même marquer ce week-end d'ouverture par un petit extrait musical et rasier, parce qu'on est aussi jamais aussi bien servi que par soi-même. After, tiré de son album qui s'intitule After, c'est tout de suite sur Mutine, et donc rasier, vous le retrouvez pour la starting block ce jeudi à partir de 21h, et c'est la première soirée et elle est gratuite.

0: Razier, c'est en concert ce jeudi pour l'ouverture, la starting block à la Carène. Il ne sera pas tout seul, bien évidemment. Il sera accompagné sur scène de Tentative et de Aimé en DJ set. C'était Brasier avec le titre After. Avant de suivre peut-être Mathilde la programmation de façon un peu logique et de façon en suivant le calendrier, un petit focus sur les cartes d'abonnement qui sont toujours très intéressantes. Ouais. Pour alors je pense qu'il y en a qui sont convaincus, qui sont abonnés depuis des années et chaque année ils renouvellent leur abonnement parce que c'est vraiment des super opportunités, ça coûte pas très cher et on a des réductions sur tous les concerts.
1: Ouais, ça coûte entre 10 et 15 euros. Ça coûte 5 euros si vous êtes étudiant aussi à l'UBO avec l'abonnement disponible directement au service culturel de l'UBO. Faut le rappeler parce que ça vaut quand même vachement le coup. Puis c'est rentabilisé en fait direct. Il y a trois dates par trimestre. À

0: 3 €. Tu le disais, 3 dates par trimestre, ce sont des concerts qui ont lieu au club.
1: C'est ça. Puis bah tu prends, même si tu connais pas et que finalement en fait c'est de la découverte, tu prends pas trop de risques à 3 €. C'est moins cher qu'un dôme, quoi.
0: Ben ouais, complètement. Alors, il y aura notamment dans ce cadre-là le festival Les Femmes Sans Mêles, que la Carène aussi accompagne depuis des années, avec un plateau féminin composé de Pyjama et de Ellie James. Ellie James qu'on connaît bien ici à Brest, qu'elle a multiplié les projets aussi. Et là, on est dans un univers pop indé, tout simplement.
1: Ouais. Tout love, tout doux, voilà. Pour les deux.
0: Donc c'est le 29 octobre.
1: C'est le 29 octobre.
0: Faut savoir que si vous n'êtes pas abonné, eh ben, ça peut vous coûter jusqu'à 18 euros.
1: Voilà.
0: Alors que le tarif abonné, 3 euros. Donc, on vous laisse faire le calcul. Une date à ne pas louper si vous êtes abonné ou pas. D'ailleurs, ce sera le samedi 7 novembre à 21h avec Damaria, des Espagnols post-punk incroyables qu'on a déjà pu voir.
1: Espagnol-italien, c'est un duo.
0: Qu'on avait vu du côté du
1: Café de l'Ancre.
0: Café de l'Ancre.
1: La dernière fois.
0: Ouais. Et un groupe brestois qui s'appelle Tact, que je ne connais pas. Je crois pas, en tout cas.
1: Ils ont changé de projet. Le projet a complètement changé, mais on retrouve les musiciens de Mouga. Je sais pas si ça
0: non
1: dit
0: plus.
1: Quelque chose. Donc plutôt chant. Elle, en tout cas, elle vient des Asturies, donc Espagne aussi. Et on est quand même sur aussi des choses un peu, tu sais, rythme assez tribal et un peu ce qu'on va retrouver, mais de manière très très intense sur Damaria. Parce que Damaria, c'est juste. À contrario de ce que je disais tout à l'heure, date toute douce, là on est plutôt sur du...
0: Ah ouais, ça bastonne. Hein.
1: Ouais, ça bastonne.
0: Ça bastonne, ils nous viennent en effet d'Espagne, mais c'est un duo mixte. Et puis la troisième date du trimestre à 3 euros.
1: Je connais bien.
0: Ouais, Maribel, groupe punk féminin ultra engagé, et Prisonnier du Temps, projet Brestois de Jackie. On a déjà eu l'occasion de voir aussi à la Carène, déjà, je pense.
1: Alors, non.
0: Non.
1: Non.
0: Ah, c'était pas passé. C'était un autre groupe à Jackie, alors, qui était sur décembre l'année dernière.
1: Ah, sur le. Ah, si, c'était.
0: Si, il me semble. Hein.
1: Ouais, t'as raison.
0: Ouais. Avec frustration, et voilà. Donc, en tout cas, Maribel est Prisonnier du Temps. C'est le samedi 28 novembre à 21h. Bon, si vous êtes auditrice, auditeur de Fréquence Mutine, vous ne pouvez pas ne pas. Connaître ces groupes, tout simplement, parce que vous pouvez être fan, voilà, les références, les Idols, ou Emily and the Sniffers, ou des choses un peu plus Oi aussi, ça peut vraiment vous parler.
1: Riot Girl, tout ça, chez Maribel.
0: 28 novembre à 21h, c'est un samedi. Ça, ce sont les 3 dates. J'imagine que ça se passe au club, faut peut-être pas trop attendre, non?
1: Oui, après là, il reste encore. Mais c'est vrai qu'on est en début de saison.
0: Bah ouais. C'est maintenant que ça se réserve, quoi.
1: Et puis voilà, maintenant, je trouve qu'on cherche aussi. On sait bien que c'est de plus en plus compliqué aussi de garder de la place pour sortir, pour faire des choses. Donc voilà, là, c'est l'occasion. 3 euros, on se pose pas de questions, on peut prendre sa place. On prend pas trop de risques, quoi.
0: On commence par s'abonner et ensuite on prend ses places et on a la garantie pour pas cher de passer de très très bons moments avec de chouettes groupes.
1: Puis on est un peu content parce que tu vois Prisonnier du Temps et Ellie James, c'est aussi des groupes qu'on a accompagnés sur des résidences l'année dernière. Donc ça fait aussi suite à cette partie dont te parlais tout à l'heure, mais de notre en tout cas mission aussi d'accompagner les groupes sur leur professionnalisation et sur leurs nouveaux albums, quoi, sur les talents émergents.
0: Alors, place au rap, parce qu'on va quand même un petit peu changer d'univers avec le 2 octobre. Je ne sais pas si c'est. Ah non, c'est une coproduction La Carène et Sonic Floor.
1: Tout à fait.
0: Sonic Floor se met au rap.
1: Ouais, parce qu'il y a des, fans.
0: Ça.
1: Aussi.
0: Ah ouais.
1: Alors, enfin, tu vois, on est aussi sur ce rap un peu qu'on va retrouver sur les soirées grunt, qu'on aime beaucoup.
0: Ouais.
1: Et du coup, pas mal de fans de toutes.
0: Alors
1: ces
0: moi,
1: soirées.
0: Je vois si vous, c'est Isha et Limsa Dolné et STI. Bon, autant dire que je connais pas. Hein, ça nous vient de France et de Belgique. Et si vous aimez Alpha One, que je ne connais pas non plus, donc comme ça, c'est bien. Jean Jass et Caballero, ça me parle un peu plus.
1: Et on est plutôt sur un rap d'auteur. avec justement deux artistes qui vont rejoindre, qui collaborent chacun avec leur univers, donc avec pas mal d'humour aussi.

0: C'est le vendredi 2 octobre, ouais. C'est à 20h30. Là, ouais. Du coup, le fait que ce soit coprod, Karen, Sonic Floor, on passe par la billetterie de la Karen.
1: Et il y a un shotgun aussi qui est disponible.
0: D'accord, très bien.
1: Moi, c'est une petite date coup de cœur que...
0: Pour toi,
1: ouais,
0: le 2 octobre.
1: J'ai hâte de voir
0: ah bon,
1: ça.
0: On peut peut-être Isha, écouter un morceau Limsa. Alors, de si je trouve ça, l'IMSA donné. J'ai jamais entendu parler de ça. Jamais, c'est incroyable. Bon, en même temps, c'est normal, je suis vieux, et je m'intéresse pas trop à ce genre
1: mais
0: de
1: c'est,
0: musique.
1: C'est quand même, enfin, même s'ils sont là depuis un moment... Ça ouais. fait aussi partie, je trouve, de toutes ces figures qui reviennent en avant sur la nouvelle scène, quoi.
0: Ah, mais si, j'ai déjà entendu parler de ça avec ce clip, avec ce « Oui, pêche un poisson ». J'ai déjà vu ça, moi.
1: C'est leur, ouais.
0: C'est leur
1: c'est
0: tube,
1: un peu leur,
0: peut-être.
1: Leur pochette et tout.
0: Ah bah voilà. Tu veux qu'on s'écoute un petit bout ?
1: On peut s'écouter un petit bout. Ouais.
0: Allez, c'est parti. C'est donc Isha et Limsa Dolné. C'est le 2 octobre prochain. Il y aura STI en plus pour cette soirée rap.

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0: Et voilà, Isha Elimsa Donné plus STI, univers en effet musique urbaine, mais de loin des standards qu'on peut écouter habituellement. On n'est pas loin de la chanson non plus finalement. Avec leur univers, ils seront en concert très bientôt. Ce sera précisément le vendredi 22 octobre prochain.
1: Non, 2 octobre.
0: C'est ce que j'ai dit, le 2 octobre prochain. Grande Carène de 23 à 32 euros. Le lendemain, le samedi 3 octobre. Lui, on le connaît par cœur, oui. Kezia Jones, Blue Funk, Funk Blues. C'est là aussi une coproduction Karen Régissen, pour le coup. Kezia Jones, c'est... bah voilà, c'est
1: aussi
0: Mister Love,
1: ouais.
0: Un petit peu quand même.
1: Puis, c'est... Ça fait... Enfin, et puis, c'est un, voilà, un profil international...
0: Ouais.
1: Très expérimenté, mais toujours aussi séduisant, musicalement.
0: C'est ça. Est-ce que les gens sont toujours en admiration dès qu'il se fout torse-poil avec sa guitare? Parce qu'avant, c'était ça, quand même.
1: Bah, même, regarde sa pochette.
0: Ultra
1: musclé. Tu vois la photo.
0: Ouais, bah,
1: là, on voit qu'il
0: il
1: a quand même un certain âge. Moi, je l'avais... Ouais. Moi, enfin... Après, c'est sur les photos. Je me rappelle l'avoir croisé à l'époque sur Hard Rock dans la rue.
0: Ouais. Ah ouais.
1: Il est magnifique. Enfin, il a des traits magnifiques, ouais.
0: Rhythm is love.
1: Mais c'est beau, c'est toujours quand même hyper beau. Je pense qu'avec le son de la Grande Carène, ça va
0: ça
1: être...
0: Ça doit marcher, ça, ce genre de concert.
1: Ça va.
0: Ça va.
1: Ouais.
0: Ça, c'est de 33,50€ à 43€, forcément, dès qu'on passe grande scène. Et dès qu'on passe sur ce genre d'artiste, les cachets augmentent, donc les tickets prix d'entrée augmentent aussi. On aura l'occasion très rapidement, je crois que c'est calé la semaine prochaine, d'avoir une émission spéciale autour de l'AJF. On en parle aussi régulièrement sur Mutine avec l'émission donc Ondes Magnétiques portée par Plage Magnétique, donc je ne vais pas y revenir. Et on devrait aussi avoir une interview d'Anne Passeo et par même de Gilda aussi, je crois, très bientôt.
1: Trop bien.
0: Donc on va juste rappeler qu'il y a dans le cadre du festival une grosse soirée le 10 octobre à 21h avec ces deux
1: artistes. Ouais, ça aussi c'est une de mes dates. Enfin, j'ai très très hâte de voir Anne Passeo parce que je suis un peu fan de batterie et voilà, ça va être super. Et puis
0: venir t'entraîner ici, on a acheté une batterie. Ben, regarde, elle est à nous.
1: Moi, je joue pas. J'aime écouter. Tu vois la batterie.
0: Elle est à nous la batterie. On n'a pas parlé des midi et demi, parce que les midi et demi, c'est aussi des rendez-vous traditionnels. Ce sont des concerts qui ont lieu le premier mercredi normalement de chaque mois. Qui sont gratuits, qui sont vraiment limités en termes de jauge, parce que voilà, il y a beaucoup de monde à y venir.
1: Les gens sont
0: venir.
1: Assis aussi, parce que tu viens pique-niquer. C'est tous les premiers mercredis du mois, quand vous entendez la
0: corne de brume.
1: Ouais, c'est pas une attaque. C'est l'annonce qu'il faut descendre au port de commerce.
0: Voilà.
1: Écouter de la musique.
0: Et donc, c'est Jura.
1: Jura.
0: Qui viendra en solo proposer. Et c'est aussi en collaboration avec Plage Magnétique, parce que c'est dans le cadre du festival de la JF. Donc on y reviendra, mais sachez que c'est déjà la 74e édition des midi et demi, c'est incroyable. Et ce sera le 7 octobre à 12h30.
1: Ouais, et c'est un format qu'on aime bien, qui est aussi, il y a beaucoup d'habitués pour les midi et demi, il y a des gens, ils loupent jamais les midi et demi.
0: Bah non, c'est vrai. C'est un
1: Il y a des groupes de randonneurs qui partent le matin, ils font randonnée et ils attendent à midi avec leur...
0: Est-ce qu'ils ont un t-shirt? On n'a loupé aucune édition des midi et demi.
1: Faudrait que je demande. Bah, de toute manière, je ferai peut-être un appel d'ailleurs, un de ces quatre, parce que bientôt je vais vouloir recueillir aussi un peu de mémoire.
0: Bientôt tu vas fêter la centième des midi et demi aussi.
1: Même pour les 20 ans.
0: Ah bah oui. Ouais.
1: Pour les 20 ans, je suis preneuse de toutes vos anecdotes de concerts à la Carène. Je vais peut-être créer une petite adresse mail là-dessus.
0: D'accord. Il y aura des anecdotes liées au précédent bunker brestois, j'imagine.
1: On en a plein d'autres plus hyper sympas aussi.
0: Parce que le bunker brestois, mais je n'ai pas dit que ce ne serait pas sympa. Le 16 octobre, ce sera déjà la 9e édition de ce rendez-vous désormais attendu, suivi par tous les amateurs de musique électronique et tous ceux qui aiment Brest en général
1: c'est
0: et qui
1: ça,
0: aiment danser.
1: J'allais dire, et pas que, puisque... Ouais. On retrouve un peu aussi pas que de la musique électronique. Alors
0: non.
1: Cette année-là, l'affiche et du coup la programmation qui est sortie. Que vous pouvez retrouver.
0: Pourquoi il n'y a pas Momo et Comina? Nous, on ne nous a jamais proposé Bunker Brestois.
1: Bah, je poserai la question.
0: Tout ça parce qu'on n'est pas Brestois, totalement.
1: Je ne sais pas. Mais en tout cas, plus, tu vois, après, c'était plutôt des collectifs, tu vois, qui, à part si vous êtes.
0: On est trois maintenant, on a DJ Pete, on a DJ Pete de Euchante avec nous.
1: Non mais en plus,
0: on a un mini collectif.
1: Cette année, ils ont aussi travaillé sur une programmation où ils mettent davantage en lumière des artistes que des collectifs.
0: Ah ouais.
1: Ouais.
0: Et puis ce serait mettre des Yeuve, c'est pas mal aussi.
1: Ben, faut être représentatif.
0: Ben voilà, ouais. C'est ça. En tout cas, le rendez-vous est pris le 16 octobre de 22h à 4h du mat. On ne présente plus. Hein. Là, on sait aussi qu'il ne faut pas trop traîner pour prendre ses tickets.
1: Non, puis tout est ouvert. Pour ceux qui ne connaissent pas, la Grande Carène, donc 1003, plus le club. On accueille 1500 personnes sur ces soirées. Et puis, c'est la première soirée tardive de la saison.
0: Parce que ça va jusqu'à 4h du matin. Il y aura en préambule...
1: Un studiorama dans les studios du coup de la Carène en Bifort.
0: Autre date à ne pas louper, c'est le vendredi 23 octobre. C'est une production Carène. Ça se passera dans la grande salle. C'est Vulve Assassine et alors, on dit droge ou drogesse, je sais
1: c'est
0: jamais.
1: C'est droge parce que
0: droge, hein.
1: En gros c'est la Drôme plus les Vosges.
0: Droge. Ah d'accord.
1: C'est comme ça que le nom est né.
0: Ah d'accord.
1: Ouais.
0: Ok.
1: C'est la moitié Drôme, moitié Vosges.
0: Ok.
1: Ouais.
0: Donc, c'est comme si c'était un peu Mortaire, quoi. Morbihan, Finistère.
1: Ouais.
0: Ah, ok, très bien. donc, les Vulve Assassine qu'on ne présente plus, c'est ultra engagé. Hein. On va être
1: là,
0: dans
1: c'est une
0: période
1: engagée.
0: Ouais, on va être dans une période engagée. Moi, je me rappelle de ces Vulve Assassine qui jouaient il y a deux étés, je pense, du côté de ce festival qui a lieu dans les Côtes d'Armor, en plein été, où dans le public, il y avait des puants qui faisaient des saluts nazis.
1: Et
0: qui avaient menacé d'arrêter leur festival, hein, leur concert. Ou elle avait peut-être même arrêté, je crois. Non, il y a eu au Vécheru, non, c'était aussi
1: ouais.
0: Le roi
1: Arthur.
0: Non, et encore un autre festival dans les Côtes d'Armor. Enfin bref.
1: Mais elles ont subi hein, une vague, ouais. Une vague de haine après ce concert. C'est en tout cas concert manif, Droge aussi. Hein, on leur doit des titres aux Vulve Assassine tels que Das Kapital, La Retraite à 60 ans ou encore J'aime la bite mais pas la tienne.
0: Voilà, des tubes, elles nous viennent d'Île-de-France, les Vulve Assassine et ça mérite bien la grande salle de la Carène.
1: Ouais, et Droge aussi, on sera sur la même lignée. Donc vous voulez venir... vous entraîner pour les futurs manifs, c'est la date où vous devez être.
0: 23 octobre.
1: Ouais.
0: Le lendemain. On en a déjà parlé ici même et on aura l'occasion d'y revenir dans le cadre de Racines chorégraphiées 5e édition. Il y a cette collaboration avec le Macorlan et l'association K1 pour une soirée autour du rap, du hip-hop et des danses aussi qui sont associées avec plein d'artistes qui vont se succéder dans le club et dans le hall à partir de 19h30. C'est pas cher du tout, c'est de 8 à 12 euros. On aura Medusa Glow qui ont sorti leur album récemment
1: tout
0: en
1: boom
0: bap, qui est très bien. Mm-hmm. La Trappeur, Sorani, DJ Taj bien connu, Shambo et un open mic ainsi et puis
1: voilà. La Trappeur qui est un artiste suivi par Bonjour Minuit, nos homologues de Saint-Brieuc et le festival Art Rock.
0: D'accord,
1: ouais,
0: très bien.
1: Ça a joué.
0: Quels sont les artistes suivis par la Carène cette année?
1: Ben, c'est en cours, figure-toi.
0: En cours.
1: Vous pouvez encore postuler jusqu'au 30 septembre pour le programme d'accompagnement. On sélectionne 4 projets. On a un petit peu réduit parce qu'on s'est aussi rendu compte que...
0: C'était déjà 4 l'année dernière,
1: c'était 6 l'année d'avant. Et en fait, on s'est rendu compte que finalement, 4, c'était plus adapté à ce qu'on pouvait proposer, au temps aussi qu'on pouvait tous et toutes y consacrer. C'est des projets. Il faut être un peu dispo pour venir en studio, pour travailler avec Ben. Il y a aussi des accompagnements selon... l'avancée des projets selon les besoins, des accompagnements scéniques, des accompagnements en communication. Voilà, il y a.
0: À noter que sur les quatre artistes accompagnés, enfin de la dernière session, il y a Silaé qu'on va retrouver au Transmusical.
1: Ouais, qui est artiste, qui va être artiste accompagné par les trans, donc il va aussi faire les.
0: Et qui a aussi été accompagné ou soutenu par le Renard Pince, non? Je dis pas de bêtises. Est-ce que je dis une bêtise en disant ça? Je crois pas. On en a parlé avec Marie-Jeanne et okay. Arnaud en début de semaine. Donc voilà, c'est qu'il y a beaucoup de talent parce qu'on s'y intéresse et c'est mérité. Le 31 octobre à 20h30, Grande Carène, c'est déjà complet donc on ne va pas trop s'y attarder. C'est surtout une coproduction avec Régis Seine, c'est Meryl pour les amateurs de rap. Voilà.
1: Ouais, de rap et d'un peu, on sera content là, c'est le. On va avoir les îles un peu à la Carène le 31 octobre. On en aura peut-être besoin, un peu de soleil, là.
0: Ouais.
1: Et puis, c'est surtout rap, chata. Et puis des.
0: Voilà. Meryl, bah, c'est. De toute façon, c'est complet. Donc, ouais. Donc, c'est réglé. Tu me disais que ça cartonne le mercredi 11 novembre. Ouais. 11 novembre, c'est quoi déjà? C'est une date bizarre, le 11 novembre. C'est l'armistice, ouais. Non, c'est quoi? C'est l'armistice? Le mercredi 11 novembre, c'est Cat Power qui présente The Greatest Tour. Donc, elle vient jouer son premier album, enfin, les 20 ans de The Greatest, tout simplement.
1: Yes.
0: Cat Power, c'est la voix de Sean Marshall qui a traversé les décennies, qui vient là, telle une méga star, vu le coût de ticket d'entrée. Moi, j'ai du mal à me dire que ça coûte de 47 à 56 euros un ticket pour voir une artiste comme ça. Je ne sais pas si une première partie aussi vite pas. Bon, ouais. Et que ça marche très très bien. Donc bon, manifestement, il y a des gens qui ont encore de l'argent, beaucoup, pour aller voir Cat Power, ou qui sont suffisamment fans pour décider de mettre 50 balles.
1: Après,
0: tu vas me dire, les gens mettent 300 balles pour aller voir Céline Dion.
1: Même plus. Enfin, ouais. Céline, c'est plus. J'ai envie de te dire, les coûts des billets aussi à l'aréna ou des choses comme ça. Tu vois, souvent, et je te rejoins effectivement sur le coût des billets. Nous, c'est une vraie question aussi à la Carène d'essayer justement de cadrer notre politique tarifaire. Là, c'était. C'est une location, mais aussi. On le sait, hein, il faut pas. Je le dis aussi, hein, mais le coût artistique et les cachets ont fait qu'augmenter aussi ces dernières années. Enfin, tout augmente. Hein.
0: Mais voilà. Enfin, moi, ouais. Je pensais pas que ça pouvait être aussi cher, parce que bon, on parle de référence à la Shannon Wright, où là, on sait bien que c'est beaucoup moins cher, et ça peut venir au Festival Invisible, comme c'était le cas, ou PJ Harvey, où là, il y a quand même une stature plus importante. Je pensais pas que c'était aussi mythique en fait, et que ça justifiait autant de.
1: Qu'on accueille PJ Harvey, tu vois.
0: Ah voilà, c'est ça. Non, il n'y a pas la jauge, quoi.
1: Il n'y a pas la jauge, il n'y a pas. Financièrement, on ne peut pas y aller non plus.
0: Est-ce que c'est la jauge aussi qui fait que. Mais bon, si ça marche très très fort, c'est que le producteur ne s'y est pas trompé, mais voilà. En tout cas, sachez que pour le prix de Cat Power, vous pouvez vous faire 3 ans de tarif abonné, de soirée à tarif abonné à 3 euros.
1: Même plus.
0: Pour une place.
1: Ah oui,
0: même
1: non,
0: plus.
1: Tu dis non, parce qu'on est.
0: Ah oui, 9.
1: Oui, l'abonnement.
0: Ouais, vous pouvez faire 12 concerts, 2 ans de concerts complets. Voilà, c'est vous qui choisissez après. Hein.
1: Il dit ça, il dit rien.
0: Non, je dis ça, mais je dis rien. Un festival dont on sera partenaire d'ailleurs, c'est en novembre. C'est les 13 et 14 novembre prochains. C'est le Metalhearth, 5e édition. Qui revient pour une nouvelle fois par chez vous. Ça se passe toujours au club, dans la limite des places disponibles. Alors, c'est placé sous le signe du métal et tout type de métal, avec aussi cette forte connotation environnementale, parce que le Metalhearth, ils y sont attachés depuis le démarrage, c'est un des points de départ du festival, de toute façon.
1: Et là, on repasse sur les océans cette année.
0: Ouais, avec de structures.
1: Ouais,
0: Surf Rider Foundation, Passe Savant, l'Ifremer, l'IEM qui sont présents pour vous renseigner, vous aider peut-être à prendre conscience des questions liées aux pollutions plastiques des océans et ce genre de sujets importants. Et puis de la musique. En parallèle,
1: évidemment.
0: Avec des groupes. Chaque année, ils ont la force d'aller chercher des groupes qu'on voit pas dans la région. Hein, c'est souvent des one shot, du moins pour nous. Le vendredi, vous aurez 7 Exécuteurs et Bilor. On est sur une soirée black trash black metal.
1: T'as toujours une soirée un peu plus black trash metal et une autre plutôt metal. Hein.
0: Plus actuel, avec du metal moderne, de l'indus. Ce sera le lendemain, le samedi, avec Dust in Mind, Hartley, et Kozoria. Je connais rien, sauf Exécuteur, parce que Exécuteur, il y avait comment il s'appelle, qui jouait dedans avant, je crois. Je sais pas s'il joue plus dedans. Il joue plus dedans, mais le fils d'Ouillard qui jouait dedans.
1: Ok.
0: Tu vois.
1: Qui a fait des tournées aux États-Unis.
0: Ouais, je crois qu'à une époque, il a joué dedans, si je dis pas de bêtises. Enfin, voilà. On fera une pause musicale tout à l'heure, parce qu'on va continuer à avancer, parce que leur passe. Il y a toujours une programmation très riche à la Carène, parce qu'on va jusqu'à la fin du mois de décembre. Le 21 novembre, on a l'occasion d'y revenir, mais c'est important de le rappeler, ce sera le Festival Invisible qui va prendre ses places. Pour le coup, il n'y a qu'une soirée à la Carène.
1: Ouais, voilà, gros changement pour le Festival Invisible.
0: Il y aura une soirée ici, à Léo Ferré, d'ailleurs.
1: Deux soirées à Léo Ferré.
0: J'en connais une, à l'autre, je ne sais même pas.
1: Bah, c'est jeudi et vendredi.
0: Ouais, alors je sais qu'il y a Miss France, mais je ne sais plus l'autre soirée. Bon, d'accord.
1: Tout le monde a retenu qu'il y avait Miss France à Léo Ferré.
0: C'est vrai ?
1: Ouais, il y a pas mal de gens qui m'ont parlé. Ils m'ont dit, comment ça, il n'y a pas Miss France sur la grosse soirée là, de la Carène ? Non.
0: Ah non, ils viennent ici avant de faire une interview, c'est pour ça qu'ils ont voulu jouer à Léo Ferré.
1: Ah ouais, mais même, c'est... Après, c'est...
0: Le place to be, c'est plus la Carène, c'est ici, c'est Léo Ferré.
1: Ben, pour être venu il n'y a pas si longtemps que ça, avec Pénardet sur Car, et d'avoir retrouvé aussi Léo Ferré, c'est super.
0: Et vous
1: super.
0: Avez profité de la nouvelle scène.
1: Non mais ouais, et puis c'est complètement... Et puis c'est... L'un n'empêche pas l'autre, justement.
0: Exactement.
1: Et je trouve que c'est hyper complémentaire de récupérer justement une belle salle comme...
0: En termes de jauge, c'est juste parfait, là, 180 max. Donc le 21 novembre, nous aurons quand même cette grosse soirée qui aura lieu à la Carène.
1: Alors, il y a un petit modif.
0: Ah, la soirée Bonsaï du Festival Invisible. Alors, dis-nous tout.
1: Alors, il y aura Forever Pavot.
0: Oui.
1: Qui revient. Alors, Elisolé ne vient plus sur cette soirée qu'on avait annoncée.
0: D'accord.
1: Pour des raisons médicales. C'est un groupe, c'est Grance.
0: Grance.
1: Ouais. Ah, c'est un groupe suédois qui remplace, tu peux retrouver. C'est un peu, moi j'aime bien, c'est suédois, c'est un peu ce qu'on peut retrouver, je sais pas si toi ça va te parler, mais un peu sur certains productions un peu belges, c'est un peu psyché.
0: G-R-A-N-S ?
1: Hein, ouais.
0: G-R-A-N-S, Grance.
1: G-R-E.
0: Ah.
1: G-R-A-E.
0: A-N.
1: Tu peux retrouver.
0: Grance, grand. Ah oui,
1: ouais,
0: Grance.
1: Tu vois ?
0: Ok, j'ai trouvé. Bon, on écoutera peut-être un morceau pour voir ce que c'est. Tiens, je sais pas ce que c'est. De Gothenburg. Bien.
1: Ouais. Et ça va donner une couleur un peu psyché et colorée à la soirée. On va retrouver Peter Kernel.
0: Qu'on ne présente plus.
1: Puis voilà, ce duo qu'on aime beaucoup, que Brest aime beaucoup. Et puis Radical Chorale, qui est la nouvelle chorale. Et sa gueulante électro venue tout droit des mondards.
0: Avec un bifort à la suite à 19h, ce sera Lila et Ja.
1: Oui.
0: Porté par votre asso.
1: Tout à fait.
0: Est-ce que je fais la petite pause musicale là maintenant ? Peut-être qu'on peut se faire une respiration. Alors, tu as le choix. Qu'est-ce que tu veux écouter ? Tu vois, on a plein de choses. On peut s'écouter tout ce que tu veux. Vulva Assassine, on peut s'écouter pourquoi pas ces Suédois. On peut s'écouter.
1: Mettons un petit. Franchement, moi je trouve que. Vulva Assassine, c'est très bien, ça donne toujours une belle petite respiration et une belle envie de...
0: Rappelle la date peut-être, avec Droge pour les Vulva Assassine.
1: Ou Droge, si t'as jamais écouté.
0: Mais... j'y suis là, c'est bon.
1: Bon, ça sera le vendredi 23 octobre à 20h30 et ça sera dans la Grande Carène.
0: Et ce sera dans la Grande Carène à ne pas louper. C'est parti sur le 103.8 avec Vulva Assassine.
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0: France Capitale et Vulva assassinant concert bientôt du côté de la Carène avec Droge. On reprend la programmation en compagnie de Mathilde, vendredi 27 novembre. Ça fait partie de ces dates où la salle est louée à des producteurs extérieurs. Ce sera Super Ness en rap.
1: Ness.
0: Voilà. Je sais pas si ce sera super, mais c'est Ness en tout cas.
1: Ouais. Si, c'est.
0: Je connais pas donc.
1: Pareil, très. Enfin. Je sais pas, c'est un peu sur la lignée de quelqu'un de plus connu comme Giorgio.
0: D'accord.
1: Si tu veux bon. Voilà.
0: Ouais. Ça me fait. Ouais.
1: Non, ça te parle pas.
0: Ça me fait marrer parce que là, si vous aimez Meiro, pas Super Meiro, pour Super Ness, c'est assez drôle. Le 2 décembre, c'est une soirée Océanopolis. C'est quoi ça?
1: Alors.
0: Ah, c'est dans le cadre de la Science Comes to Town. Oui. On travaille dessus aussi, nous, ouais. Mutine.
1: Et du coup, on va venir avec le projet Tides, porté par les artistes O'Hara et Datatoura. On vient d'ailleurs de faire cette sortie de résidence la semaine d'avant. Pas la semaine dernière, celle d'avant. Et du coup, c'est un projet un peu. C'est un projet autour d'images, en fait. Organique d'un cercle et c'est fait en direct par Datatoura, tout ce qui est image, et puis un set de musique électronique. Voilà.
0: Très bien. Toujours dans ces dates voilà, de location, 47 terres pour les amateurs de chansons et de rap. C'était Big Flo et Oli, c'est le 3 décembre. Ouais. C'est Régis Sen qui organise ça. Et une date Diogène pour laquelle nous aurons des places à gagner très bientôt. Le 9 décembre, c'est FFF et Howling Joes. Pour les amateurs de rock et de funk rock, Howling Joes c'est très très bien. FFF, il n'y a pas de raison qu'on s'ennuie pas non plus.
1: Avec
0: Marco Prince et Yarol Poupeau.
1: Non, c'est sûr. Ce que je disais, c'est Marco Prince, nous on l'a vu beaucoup de fois aussi en festival. C'est le genre d'artiste, à un moment tu te retournes, puis tu le vois accroché à un balcon.
0: C'est ça.
1: C'est pas, je pense que c'est le genre d'artiste où la sécu ne match pas avec.
0: Non, c'est à coût de 26,50€ à 32€. C'est Diogène qui produit cette date. Vous pouvez prendre vos billets via la billetterie de Diogène et les concerts Régis Sen via la billetterie de Régis Sen. On se rapproche doucement de la fin d'année. Le 12 décembre, ce sera le festival No Border 16e édition qui occupera la Grande Carène et le Hall. Ça coûte de 10€ à 23€ avec une programmation toujours très orientée folk et musique du monde. Enfin voilà, c'est un peu l'international qui est présenté avec Super Parquet, Sarah Blandless, Shifu Mix et T-Extended.
1: Ouais, trois. Moi, c'est toujours un festival. C'est un festival que j'aime beaucoup. L'année dernière, j'ai beaucoup été à plusieurs dates et c'est là où j'ai eu mes plus gros coups de cœur l'année dernière. Et cette année, on va retrouver Super Parquet, qui est un groupe d'Auvergne, où on retrouve pas mal de musique traditionnelle, sarabe, où on sera plus du côté de la Syrie et musique électronique. Et puis Landless, où vous allez plutôt vous projeter sur des paysages écossais.
0: Voilà, on aura l'occasion d'en reparler de nos borders, c'est sûr. Il y aura des tables rondes en parallèle, il y aura plein de choses, j'imagine, qui vont se caler tout au long de ce festival. Ça fait combien de festivals avec lesquels vous collaborez sur l'année?
1: C'est la grosse période.
0: C'est vrai, il y en a un peu moins après en début d'année.
1: Parce que là, on a le Metal Earth, Invisible, No Border.
0: Il y a le chorégraphié, là. Enfin, une
1: Racine chorégraphiée. Après, ce qu'on va retrouver sur l'autre saison, c'est effectivement Astropolis, festival hiver. Mais c'est vraiment finalement le premier trimestre de chaque saison. On est sur ces grosses collaborations avec. Il y a le festival, enfin, ça s'appelle ça, mais les femmes s'en mêlent aussi. Enfin, voilà.
0: Alors comme je fais tout dans le désordre, on a parlé tout à l'heure de la première édition du Midi et Demi, ce sera le 7 octobre, le mercredi avec Jura, mais il y en a une par mois en réalité, donc le mercredi 4 novembre, ce sera Homme, il était venu ici faire une session en solo, en folk, indie, c'est très bien, il habite par là-bas, par chez moi, si vous aimez les Bon Iver, Steven Stevens, vous allez vous y retrouver, c'est son univers complètement, et puis... de la chanson française expérimentale populaire. Assez connu aussi, c'est Arlt, le 1er décembre à 12h30. Ça peut plaire aussi, parce que c'est un petit nom quand même, Arlt.
1: Ouais, c'est un projet qui a une vingtaine d'années quand même.
0: Ouais, voilà, c'est ça.
1: Et puis c'est un peu chez Père.
0: Ouais, tout à fait. Ouais. Si vous aimez à la fois le crowd de Faust, l'univers décalé de François Breut ou Mendelssohn, vous allez vous y retrouver.
1: Ouais.
0: Il nous reste deux dates sur le mois de décembre avant que vous fermiez pour quelques jours. Le mercredi 16 décembre, Camille, chanson pop expérimentale. C'est une production coproduction Karen et puis Key West Music. Ce sera dans la grande salle. C'est Camille, on la présente plus non plus. C'est un peu expérimental, c'est un peu chanson, c'est un peu pop, c'est un peu électro, c'est un peu tout.
1: C'est un peu corporel, Camille.
0: Voilà. Elle viendra avec The Sound of Milk, nouvel album.
1: Ouais, et puis je pense qu'il peut y avoir vraiment des surprises sur Camille, parce que si je prends pour ma part, moi qui n'aimais pas du tout Camille, j'avais jamais vu en concert, et la dernière fois, ça remonte déjà à quelques années, la dernière fois qu'elle est venue, et j'avais été assez scotché et bluffé par le concert de Camille. Il y a une vraie présence scénique aussi pour Camille. Donc,
0: j'imagine qu'il ne faut pas trop traîner pour prendre ses places pour Camille.
1: Il reste encore de la place pour Camille, mais c'est une date qui fonctionne plutôt bien.
0: C'est en fin d'année, c'est le 16 décembre, donc il faut quand même anticiper les choses.
1: Les gens souvent ils se disent « Ah, il y a le temps ». C'est ce qui s'est passé pour Meryl, par exemple.
0: Voilà. Et ce qui est en train de se passer aussi actuellement sur le Récidive Fête. On en a énormément parlé déjà ici à la radio, parce qu'on est coproducteur de la soirée. C'est ce samedi 19 décembre à 20h30. Il y aura la Carène dans l'histoire, le Festival de la mer et Fréquence Mutine. Belle soirée montée autour de Max et No Place for Soul pour la reformation du groupe, qui s'est dit pourquoi on serait les seuls à se reformer, on peut peut-être demander aux copains de se reformer aussi. Et résultat, on se retrouve avec 8 groupes qui se reforment pour des durées de set très variées. Mais on peut vous rappeler les groupes Boda, c'est incroyable, comme avec Lionel qui est revenu d'Angleterre pour répéter cet été, No Place for Soul, les HHM, Appium Makers, Rain As My Veil, Snoot Bender, ça aussi, ça tient du miracle. D'ailleurs, ils répètent vendredi, en fin de journée. En fait, je sais tout. No Conform, qui eux, sont mis au taquet. Trashington DC, et oui, rien que ça aussi, ont commencé les répètes début septembre. Et Tenia, qui, pareil, font venir quelqu'un de Suisse, ou je sais pas où, là, parce que les groupes sont éclatés. C'est toute cette scène rock, punk rock, hardcore, de la fin des années 90, début 2000, scène qui était extrêmement dynamique à Brest, qui se vivait dans les MPT, dans les centres socioculturels, dans tous les lieux.
1: Sous la mairie,
0: il y avait plein de groupes. Peu d'entre eux sont restés professionnels de la musique, finalement. Si on prend un peu toute la liste, en dehors de Trashington DC,
1: No Place.
0: Il y a No Place, qui continue avec une partie avec Working Class Zero. Pour les autres, certains n'avaient pas touché une guitare, ou une basse, ou une batterie depuis pas mal de temps. Donc c'est
1: HHM qui
0: Mais ça va être assez terrible. Ça s'appelle le Récidive Fest. Autant vous dire que ça marche très fort. Hein, on va pas tellement vous donner les...
1: Comme quoi, je trouve que c'est révélateur aussi du fait que ça a vraiment marqué l'histoire de Brest.
0: Ouais.
1: Enfin, je veux dire, on a quand même vendu largement plus de la moitié des places. C'est dans la Grande Carène.
0: Donc on vous dit ça largement plus de la moitié. Sachant que on va pas pouvoir peut-être être au taquet non plus, donc il est plus que temps de prendre ses billets, sachant que c'est pas cher non plus du tout, hein, puisqu'on va de 8 à 18 euros pour 8 groupes sur scène, c'est
1: 18,
0: imbattable.
1: 18, c'est le surplace. Hein,
0: ouais,
1: c'est vraiment pour ceux qui n'ont pas pris les devants.
0: S'il reste sur place. Donc allez sur le site de la Carène, prendre vos billets, vous avez été bercé par toute cette scène. Si vous n'avez pas connu, parce que vous êtes trop jeune, mais on vous en a parlé, c'est l'occasion peut-être unique de revenir voir ces groupes qui vont prendre beaucoup de plaisir à se marrer si vous êtes toujours fan de ces groupes à la Uncommon Men from Mars, Refuse, Burning Heads et puis toute cette scène ultra ultra chouette à l'époque. Moi, ça me rend plein de vieux souvenirs de toute façon cette soirée, et je pense que
1: moi aussi,
0: il y aura
1: d'ailleurs
0: beaucoup,
1: dans ce studio précisément, puisque il y avait beaucoup de groupes qui répétaient là où nous sommes actuellement.
0: Tout à fait, et puis moi j'aimais bien aller allait, je me rappelle, ouais, dans toutes ces salles un peu pourries, il y avait plein de concerts de punk rock et toutes ces assos qui existaient à l'époque, qui étaient très dynamiques. Bref, on va pas en faire un pâté, on en a déjà fait beaucoup, mais sachez que ça marche très très fort, faut pas traîner. Il est 58, donc la Carène fête ses 20 ans en 2027.
1: Ouais.
0: Vous avez annoncé quelques dates déjà qui sont en vente, du coup. Bon, je vais aller vite parce qu'il n'y a rien de vraiment intéressant, hein, à part Dominica pour la 20e fois, vu que c'est les 20 ans.
1: C'est ça. Ça sera sur les 20 ans.
0: Ça sera le parrain, bah oui, évidemment. Pour le reste, je ne retiens rien du tout, moi, à titre personnel, mais il y a Tilassine, Pierre Demer, Marguerite, Ben PLG, Sam Sauvage, Madame Arthur, Jean Jass, Fadel Picard, Adèle Castillon. Voilà. Donc les dates les plus intéressantes viendront après.
1: Bah, ça, c'est des dates qui sont annoncées depuis longtemps.
0: Bah oui,
1: les dates plus intéressantes pour toi.
0: Bah oui, voilà. C'est quoi la petite carène?
1: La petite carène, hein, parce qu'on fait aussi des spectacles jeune public. Et donc, on a notamment on a deux concerts là à venir, quand même. Et on a surtout le concert Éclat, le mercredi 18 novembre. À 14h30, c'est de la musique électronique pour les enfants et c'est à partir de 6 ans.
0: Bah, va falloir qu'on se fasse une émission spéciale sur tout ce qui se passe à côté, entre l'action culturelle, les ateliers, les accompagnements, les soutiens, les formations, tout ce que vous proposez en marge des concerts. Il y a plein de rendez-vous. On aura peut-être l'occasion de faire une émission
1: spéciale. Vous pouvez évidemment
0: là-dessus
1: retrouver tout ça dans le petit livret qui est disponible dans plein d'endroits à Brest et effectivement à la Carène et sur notre site internet. Et petite nouveauté, on a lancé une application aussi, la Carène, où vous pouvez retrouver toutes les infos.
0: Voilà.
1: Et vous pouvez notamment retrouver vos places de concert plus facilement.
0: Ça, c'est pratique, effet. On va se quitter en musique avec un dernier extrait, parce qu'il est 14h, c'est l'heure de se quitter. Ben, moi, j'aimerais bien l'écoute de Grince.
1: Allez.
0: Hein, avec le morceau.
1: Parce que c'est un peu une exclue, tu vois.
0: I Love My Baby. C'est le morceau qu'ils ont choisi. Ou Antitune. Non, il est trop long. Allez, I Love My Baby. Je ne sais pas ce que c'est. C'est tiré de leur disque Antitunes. Et c'est Grince. C'est donc sur le Festival Invisible. Actu du jour. Merci Mathilde.
1: Merci.
0: Bonne rentrée.
1: Ouais, à très vite.
0: À très vite avec les groupes accompagnés. Bientôt.
1: Ouais.

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Il propose la valse du troisième âge par Jean-Désiré Bailly, son orchestre, ses chanteurs.

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Yes, Massive & Crew, vous êtes bien branchés, bien connectés sur 103.8 FM, fréquence mutine et bien sûr comme tous les mardis, c'est l'heure de votre émission 100% Reggae Music. Toi-même, tu sais déjà, la chose s'appelle Vibes & Culture et ça se passe sur fréquence mutine. Bien évidemment, aujourd'hui émission spéciale. Voilà, on reçoit l'ami Vince Kerfaya pour une présentation déjà et puis pour une bonne sélection. On va se faire une petite carte blanche là en milieu d'émission. Donc voilà, j'espère que vous êtes à l'écoute, que vous êtes bien connectés. Big it up à tous les gens qui supportent la radio. Hein. N'oubliez pas, il y a un événement qui se passe là le 9 octobre, vendredi 9 octobre, on recevra Hi-Fi et Junior Roy pour fêter les 10 ans d'émission, les 10 ans de Vibes & Culture sur Fréquence Mutine. On espère vous y voir nombreux et on est en train de vous préparer pas mal de petits cadeaux, de petites surprises, en tout cas pour cet événement. Donc vraiment, l'événement à ne pas louper si tu kiffes le reggae music, bien évidemment. Voilà, on va commencer la sélection tranquillement histoire de se mettre en place avec Vince. On va revenir un petit peu sur des trucs que je vous ai passé la semaine dernière avec Dread Squad et Fat Frog qui sortait un nouveau rhythm, une nouvelle instru. L'instru s'appelle le Fat Dread Rhythm et là-dessus on retrouve Marcus High et Ras Joshua. On s'écoute ça tout de suite, le temps de s'installer comme je vous le disais, et ensuite on passe à l'interview et petite sélection de Vince Kerfaya dans la place. Boom up.

0: sera donc présent le 9 octobre pour l'événement les 10 ans de Vibes Zen Culture. Et mon ami Vince Kafaya est arrivé dans les studios. Comment ça va, mec?
1: Tranquillement, tranquillement, on est là.
0: Bon, et ben écoute, on va se faire quelques sons, et puis on va s'écouter quelques sons, et puis on va se présenter gentiment, ok?
1: Et bon.
0: On continue directement sur le nouveau One Redeem de Dread Squad. On est donc avec Dread Squad et Fat Frog en collaboration et un featuring avec Marcus High. Le morceau s'appelle Ram Down.

0: featuring Marcus High. Le morceau s'appelle Ram Down et ça c'est disponible sur le nouveau Dread Squad Redeem, le Fat Dread Redeem. On continue tout de suite, bien évidemment, t'as compris, hein, Dread Squad, Fat Frog, Fat Dread, Redeem. Et on continue avec un nouvel artiste, Ras Joshua, pardon, sur un nouveau morceau. Le tune s'appelle Trouble. Et t'es bien dans ton Vibe Culture Show.
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1: Yes, Massive, t'es bien dans ton Vibes and Culture Show sur le 103.8 FM Fréquence Mutine. Et on big up tous les auditeurs fidèles, dont Ronnie, dont Chassik qui est là, voilà, à l'écoute. Big up aussi le copain Thomas avec son bras cassé et tous les gens qui nous écoutent aujourd'hui, que tu sois sur la route, dans ta voiture en rentrant du taf, que t'ailles au boulot ou que tu sois tranquillement dans ton jardin, au soleil ou en terrasse, en train de profiter de l'apéro. Eh bien, continue à suivre cette émission. Je suis accompagné aujourd'hui de l'homme Vince Kerfaya dans la place. Voilà, comment ça va, Vince?
2: Tranquillement, content d'être là, Titi.
1: Bah ouais, bah ça fait plaisir. C'est la première fois que tu viens à l'émission, ou t'étais déjà
2: deuxième
1: venu t'étais venu déjà à Carango dans les autres
2: studios? Dans les anciens locaux.
1: Ok, j'avais un doute là-dessus.
2: En tout cas, ça fait long time.
1: En tout cas, ça fait toujours plaisir de te recevoir. C'est vrai qu'on se voit pas tout le temps, donc tu vois, pour l'occasion. Est-ce que peut-être qu'on peut présenter un petit peu, présenter le Kerfaya Sound System peut-être pour
2: Kerfaya Sound System. Donc moi je suis de la Réunion, j'ai débarqué du côté de Cléder en 2014. Kerfaya Sound System, on était trois dedans à la Réunion. Moi je continue l'aventure tout seul ici, donc je tourne sous le nom Vince Kerfaya maintenant, je produis aussi. Il y a eu une nouveauté il y a pas très longtemps.
1: Ça s'appelle Bonheur Sekwe.
2: Yes, Bonheur Sekwe. Il y a 2-3 ans, j'avais sorti un son avec Razdivarius à la suite d'un festival organisé par Mystica Dub.
1: Yes.
2: À Plouguerneau.
1: C'était à l'Armorica, je me souviens bien. Ouais.
2: Et voilà, là le projet maintenant, c'est toujours de faire du son, c'est de produire. Me produire et recommencer à jouer. Ça fait longtemps que j'ai pas joué. J'ai recommencé il y a 2 semaines.
1: Ok.
2: Il y a long time, on tournait un petit peu tous les deux. Et ça manque. Ça manque le public, ça manque le son de système, tout simplement. Quoi.
1: Ok. Après, la vie fait que aussi. Et des fois, on n'a pas forcément le temps pour tout, pour faire des dates et tout.
2: Quand t'es pas professionnel et que t'as décidé d'avoir une vie de famille, d'avoir une vie à côté, oui, et que tu veux continuer la

0: Beaucoup dans les bars, comme dans les bars, sur des, pas des free parties, mais des lieux où on posait la sono, on jouait. C'était peut-être un peu plus facile avant à La Réunion de faire ça qu'ici. Et nous, on jouait beaucoup dans la rue quand il y avait des grosses fêtes. Et le directeur de Sakifo, Jérôme Galabert, nous avait vu faire ça. Et à la suite de ça, il m'a proposé. Il a proposé à Carfaya, en fait, d'animer un coin du festival. Et en fait, après, le projet, c'est devenu. Il y a eu une scène, un coin totalement à nous, ça s'appelait Vince Corner. Et en fait, on posait le son tous les soirs du festival, en ouverture, en fermeture de soirée. Et c'est vrai que c'était la première fois qu'il y avait un son de système traditionnel avec sa sono qui était dans un festival à La Réunion. Et nous, on était contents de ça, de faire découvrir au grand public, parce que ça qu'il faut, c'est un festival grand public. Donc faire découvrir au grand public le son de système, la sono artisanale. Après, depuis, voilà, ça a évolué. Mais c'est parti de là, en fait, avec le ça qu'il faut. Et après, moi, c'est vrai que ça m'a permis aussi de découvrir tout le côté festival et du coup, au final, de devenir régisseur, quoi.
1: Ok, et du coup, peut-être qu'il y a des membres du Kerfaya, enfin avec lesquels tu as commencé, peut-être qu'ils continuent avec le sac qu'il faut, ou alors c'est un peu chacun appartient un peu de son côté.
0: En 2014, quand j'ai quitté La Réunion, je suis reparti une fois à faire le sac qu'il faut pour m'occuper du Vince Corner, et après, en fait, il n'y avait plus trop de sens d'être parti. Le
1: Étant
0: projet,
1: donné, ouais, t'es plus là, ok.
0: le projet, c'était vraiment de faire ça main dans la main avec
1: Avec l'équipe du sac qu'il faut,
0: l'équipe
1: quoi.
0: du sac qu'il faut, faire ça ensemble. Du coup, petit à petit, le projet a évolué de leur côté, et puis au final, il y a plus ton de système. Aujourd'hui, il y a plus ton de système sur ça qu'il faut.
1: Ok, personne n'a repris le flambeau
0: Non.
1: non plus, quoi. Ok, c'est nice, ça nous permet de te connaître un peu et de savoir un petit peu d'où tu viens. Je te propose d'écouter un autre son, c'est une petite pause tranquille et on revient à discuter par la suite.
0: Allons.
1: Alright, on continue avec Junior Dread and the Greatest Friend. Le morceau s'appelle We Need Ja. Si le morceau veut bien partir, bien évidemment, c'est parti.

Junior Dread. Et on continue avec le nouvel album de Ziggy Regardo. Le morceau s'appelle One Step Forward et l'album s'appelle Elevation. Il est désormais disponible. Yes, big up Gaia.

Ziggy Regado dans ta radio. L'album s'appelle Elevation. Et on s'écoute un deuxième extrait avant de continuer la discussion avec Vince Carfire. Le prochain morceau s'appelle X Amount, Ziggy Regado, Again.

0: Examont. On était donc ici avec Ziggy Recado. Voilà, extrait de son album Elevation. On va continuer un petit peu la discussion avec Vince, hein, qui est venu dans le studio. T'es pas venu là pour rien non plus, quoi, tu vois. t'es pas venu pour que je te fasse écouter des nouveaux morceaux. Non, donc du coup, on parlait un peu des origines du Carfaya, du Carfaya Sound, et puis voilà, on a passé par le sac qu'il faut. Aujourd'hui, donc, tu nous disais, tu te concentres un petit peu plus sur le côté sound system, mais aussi sur le côté production. Est-ce que tu peux nous dire un peu deux mots là-dessus?
1: Mais pendant 3 ans, j'ai pas beaucoup joué, parce que voilà, la vie fait que je pouvais pas aller tous les week-ends jouer ou même démarcher, et puis au bout d'un moment, les bars, c'est quand t'es tout seul, c'est un peu fatigant quand tu fais ça tous les week-ends.
0: Yes, c'est vrai que j'ai pensé à toi sur la dernière date là où tu jouais. C'était dans le coin de Cléder aussi. Hein,
1: ouais, c'était à Trufflawenan, l'Owen.
0: Ouais, et du coup je me suis dit, boah, gars, il fait, tu vois, bah du coup tu vas faire toute la soirée tout seul, quoi.
1: Ouais.
0: Je me dis, bah c'est vrai que comme tu sais, c'est fatigant, ouais, et puis ça doit être super long, quoi.
1: Bah c'est quand t'as 18 ans, c'est cool. Hein. T'as l'énergie qu'il faut pour. Bon, je suis pas un vieux, mais j'ai pris de l'âge.
0: T'es quand même en forme. T'es quand même en forme.
1: Et ouais, tout seul, c'est plus aussi facile qu'avant. Donc pendant 3 ans, j'étais en studio, j'ai fait un studio à la maison, j'ai beaucoup produit d'instru, et là, bah, ça commence tout doucement à sortir. Et j'ai mis aussi en stand-by parce qu'en fait, au début, voilà, t'as un studio, tu veux faire tes shots, tu veux mixer, tu veux tout faire tout seul, mais au moment, ça marche pas. Il faut travailler avec des gens, même pour avoir un regard extérieur. Et je voulais absolument que mes prods soient mixés, masterisés par un gars qui est à Saint-Etienne, qui s'appelle Tony Bach. Si les gens connaissent son travail, il est juste mortel. Voilà, il mixe l'entourloupe, Money Digital, beaucoup d'autres encore, iWalk. Et je voulais absolument travailler avec lui. Et quand je lui ai envoyé Bonheur Sekoué, il a dit ouais, c'est bon. On fait le truc.
0: Il était ok de bosser avec toi, quoi.
1: Il était ok, et en très peu de temps, il m'a renvoyé le truc. Voilà, c'est le son que je voulais, en fait.
0: Et du coup, pourquoi cette volonté? Enfin, t'avais kiffé un peu ses mix sur d'autres albums ou
1: Tout ce que j'écoutais qui sortait de chez lui, c'est le son que moi je voulais, la qualité de son, mais les sonorités et ce petit voilà, cette particularité qu'il a lui. De mettre certains effets sur les voix que plein ne mettraient pas dans le reggae, mais que moi je kiffe.
0: Okay.
1: Et du coup, ça sort un petit peu du
0: lot.
1: Ouais.
0: Ok. Et du coup, en termes de production, donc tu as ton studio, tu joues aussi les instruments, comment ça se passe
1: Je fais un peu tout seul, quoi.
0: Ok.
1: J'ai ma basse, j'ai ma guitare, j'ai pas de batterie, du coup, c'est en digital, ouais. Hein, mais je suis aussi musicien.
0: Ok.
1: Voilà, j'ai commencé la musique, je devais avoir 5 ou 6 ans, et aujourd'hui je concrétise un peu tout ce que j'ai appris depuis que je suis petit, quoi.
0: Donc en piste par piste, tu mets ta gratte, ta basse, machin, et c'est intéressant.
1: Et donc là, Bonheur Sekoué est sorti dans un mois et demi. Il y a un nouveau son qui devrait qui va sortir aussi, et petit à petit, je vais faire découvrir ce que je fais. Alors, faire découvrir, c'est pas pour être célèbre et faire des vues, et c'est vraiment pour, c'est un accomplissement personnel, en fait. Les gens, ils découvrent.
0: Faut partager la vibe,
1: ils partagent. Ouais. Et c'est ça le truc. Et il y a des jeunes qui aiment, il y a des gens de notre âge qui kiffent aussi le son, et je veux pas que ça reste dans l'ordi, ou que je fasse tourner ça à la maison que dans mes soirées, quoi.
0: Ok. Et donc ces productions, peut-être, on t'en parle une, deux, parce que Bonheur Sekoué, c'est vrai qu'on l'a vu passer un peu sur les réseaux. Malheureusement, je l'avais pas téléchargé, mais on va trouver un moyen pour s'écouter tout à l'heure. Donc un prochain morceau qui va arriver, peut-être en préparation d'un EP, d'un album.
1: Il y a d'abord un EP qui est en préparation, ouais.
0: Ok.
1: Qui est les sons sont là, je suis en train d'enregistrer les voix, et par contre du coup là-dessus je suis assez pointilleux, voilà, et hyper je me demande beaucoup, je suis hyper pointilleux avec moi-même, en fait,
0: exigeant, quoi.
1: Ouais, je suis hyper exigeant avec moi-même. C'est peut-être pour ça que les sons mettent du temps à sortir.
0: Ouais, mais bon, c'est déjà le bonheur, c'est quoi les bad. Celui qu'on avait pu entendre avec Radio Varius, c'était bad aussi, donc tu vois. Et puis c'est aussi le côté production qui est intéressant, c'est-à-dire que t'arrives en son, donc tu vas pas faire que sélecter ou tu vas sélecter, mais tu vas aussi faire tes chansons, tes productions, tes riddims. Ça reste cool, quoi, tu vois.
1: Bah là aujourd'hui en son. Voilà, je sélecte, je mixe, mais après quand je prends le mic, c'est à 90% que mes prods.
0: Ok.
1: Il y a une ou deux prods, voilà, que je kiffe, que je chante depuis longtemps, que je reprends, mais sinon c'est que mes prods.
0: Peut-être ça permet aussi, comme je disais au gars la semaine dernière, ça permet aussi peut-être de tester aussi ces prods avec sur un public, quoi, tu vois, de voir un peu qu'est-ce que ça donne, machin, de voir aussi sur la tenue, parce que c'est différent de chanter en studio, posé, où t'as le temps, tu peux reprendre même tes couplets, tes refrains, qu'en live, bah, il y a des trucs, des fois, peut-être qu'on se rend compte, ça passe pas, quoi, tu vois.
1: Tu te rends compte direct, en fait. C'est ça, son système a toujours été là pour ça aussi. Hein. Les gars sortent des prods et ils font des instruments en studio et puis voilà, ils vont tester ça en son. Ce qui marche, ils le produisent, ils les sortent. Et ce qui marche pas devant le public, ben, ils mettent de côté, quoi.
0: Ouais, ok. Eh ben, hâte de découvrir tout ça, en tout cas. Je te propose de continuer un petit peu en sélection un peu promo Vibe & Culture.
1: Yes,
0: et tac, on reblablate un peu et puis on part sur une sélection spéciale mix Vince Carfaya.
1: Yes, man. All right.
0: On continue donc ici avec le morceau Beta Must Come. Ça, c'est chanté par Echo Slim avec pas mal d'artistes dont Pascal Pressure, Aken. Je t'avoue que j'ai dû l'écouter pour le mettre dans la playlist, mais je sais pas trop à quoi m'attendre. Donc voilà, on s'écoute ça tout de suite. Découverte Vibes & Culture, Run the Track.

Ja version. Le morceau s'appelle Own Way. Et c'est là-dessus qu'on va continuer sur une sélection Vince Kerfaya. Et avant ça, il y avait un morceau qui vient de sortir là, qui est disponible un peu sur toutes les plateformes. Voilà, le morceau s'appelle Bonheur Sekwe. Et on va s'écouter ça tout de suite si ça veut bien fonctionner de l'ordi. Sinon, on va gérer le couac vite fait. On s'écoute ça. Vince Kerfaya dans ta radio. Bonheur Sekwe.

Yes, et t'as compris, on commence la session Vince Kerfaya, petite carte blanche pour le poteau, voilà, représente Kerfaya Sound System, présent dans tous les coins, partout où vous voulez. Vince Kerfaya, tu peux y aller. Big up, Ronnie.

L'homme s'appelle Buju Banton Gargamel, tu es bien sûr Fréquence Mutine, Vibes and Culture. Et il revient encore une fois, l'homme s'appelle Taiwan MC, Gunshot Again.

0: nous l'a posé. Hey, Titi!
1: Yeah, freestyle thing. Hey, c'est la première fois que j'ai freestylé comme ça dans ma propre émission. Écoute, Vince, on continue sur le même rythme. Donne-nous ça. Hey,

0: problème est, à pour moi-même connaît n'a point problème, c'est levé dans son ensemble, one mission, miem.
1: Tchou!
0: Hey! L'instru qui arrive là tout de suite, et elle sort tout droit du studio.

0: bouge ton bon dédé, fais le rebond dédé, mon nom c'est Ramdadé, dis-moi si t'as compris, pré, c'est Kafaya qui vient mash up la salle, sur ta radio, sur Vibes and Culture Style.
1: Hey, a fireman, tcha! 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

Titi assois là. Big big session et spéciale dédicace à tous les soundboys, soundgirls qui nous écoutent ce soir sur Fréquence Mutine. Yao, on va redescendre un petit peu. Et la tantine, la chanteuse, la demoiselle, la dame s'appelle Oli.

0: Yes, Massive & Crew, vous êtes toujours à l'écoute de votre Vibes & Culture Show sur le 103.8 FM. Aujourd'hui, on avait l'honneur, je vais dire, et le plaisir, hein, bien évidemment, de recevoir Vince Carfaya, le poteau, depuis long time. Ça faisait longtemps qu'on l'avait pas vu. Aujourd'hui, il sort de nouveaux singles, de nouveaux projets. Il y a un EP qui arrive. Pour l'instant, on n'a pas encore de nom, mais en tout cas, c'était un réel plaisir de t'avoir ce soir à la radio. Merci pour la sélection. On a bien kiffé. Bon freestyle aussi. Real Vibes.
1: Yes man, merci, gros plaisir pour moi. Ça faisait très longtemps et j'ai kiffé.
0: Yeah man, eh ben écoute, affaire à suivre en tout cas, n'hésitez pas à aller check hein, sur les réseaux, Insta, Facebook, machin, tous les trucs. Vince Carfaya, voilà, pour être au courant de toute l'actualité. Il y a un prochain single qui va sortir très bientôt. Il y a un EP qui arrive aussi. Voilà, un gros big up à tous les gens qui nous ont écoutés. Papayo, comme tous les mardis. Ronnie toujours présent, voilà, big up Tom aussi avec son bras cassé, bon courage, bon rétablissement, big up aussi Romain, big up Ben, big up tous les gens qui nous ont écoutés ce soir. En tout cas, c'est toujours un plaisir d'être là tous les mardis. On vous dit à la semaine prochaine. La semaine prochaine, on passera en mode promo hein, pour le prochain événement. Tu sais bien, les 10 ans de Vibes & Culture avec Junior Roy et Hi-Fi. Et voilà, on va continuer comme ça, continuer le combat. N'hésitez pas en tout cas à réserver vos places avant qu'il ne soit trop tard. C'est là-dessus qu'on se quitte avec ce jingle. Big up.

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Vanity Box, extrait de leur nouvel album, le deuxième, intitulé Sudden Loud Sound in a Capital City, avec ce morceau qui ouvre l'album, Die Nature March auparavant. Et bien sûr, nous avions débuté l'émission par Morrissey avec The Monster of a Peak Alley. Et puis, le nouvel album, Dico and the Beanie Man, avec le single Brussels is Haunted.

Ça, c'est un groupe allemand qui s'appelle les Golden Apes. Ils viennent de sortir leur nouvel album, The Sun Came Up Chemosly, avec notamment et bien le single Resistance. Et puis auparavant, mes chouchous du moment, les Encom Silence, qui étaient en tournée en France et vu et bien il y a une semaine déjà à Rennes, du côté du Brooklyn, avec leur premier extrait de leur nouvel album qui va sortir au mois de novembre. C'était Judgment Day.

Eh bien non, vous n'êtes pas à l'écoute de Cherokee Jamboree, l'ancienne émission eh bien de country de fréquence mutine. Et c'était tout simplement Brandon Flower qui s'est amusé en tout cas de faire une petite partie de récré avec un nouvel album influencé par la country avec ce morceau qui s'appelle Plants. À noter que The Killer sera de retour prochainement puisqu'ils sont en studio et auparavant eh bien les excellents DuckTales. On poursuit avec autre nouveauté, un nouveau groupe qui s'appelle Railcards.

Les Railcars, c'est un jeune groupe, ou plutôt composé de vieux musiciens, puisque ce groupe britannique est composé de membres, d'anciens membres, en tout cas de Dolly Mixter. Il y a aussi d'anciens d'Evan Lee, les Would Be Goods, ainsi que notamment eh bien d'Alison Thompson, que l'on a pu voir jouer sur scène avec les Trash Can Sinatra et The Love Band. Il a noté que le groupe vient de sortir eh bien son premier album, Two Step at a Time. C'est sorti le 18 septembre sur l'excellent label Skip Wax Records.

Vous êtes toujours à l'écoute de Fréquence Mutine, en compagnie de Romuald pour l'émission Backstage. On est rentré dans la pop glaciale, tout d'abord de Soph Vein, avec un extrait de son nouvel album, mais c'est aussi le single All We Know of Heaven. Et c'était suivi, eh bien, du duo NNHMN. Et cet extrait de leur nouvel album, on s'est écouté Touch Me, le groupe qu'on apprécie beaucoup dans Backstage. Eh bien, les Boy Archer sont de retour avec un album sorti il y a maintenant quelques jours qui s'appelle Get Mean, dont on a déjà découvert pas mal de singles. Eh bien, aujourd'hui, c'est le dernier en date. Ce sera le morceau Faulty.

après Voyager, et bien c'était justement la chanteuse de Voyager, Jay Matthews, avec ce morceau qui est un remix du groupe Buzzkill. Allez, les albums de ce soir, et bien nous conduisent tout d'abord avec Interpol, qui est revenu avec un bien bel album, ma foi, qui m'a beaucoup plu. J'avais un petit peu laissé l'affaire avec Interpol depuis quelques temps. Et bien voilà, me voilà de retour à aimer le groupe avec This Mirror Wakes a Town, et c'est justement le morceau qui ouvre l'album que l'on va découvrir ensemble.

Voilà, deux extraits de l'excellent album d'Interpol avec celui-ci que c'est presque mon préféré, Ride the Reindeer, sur le nouvel album d'Interpol. Les Cramps sont ressortis du bois avec un album qui s'appelle Gravest Gravy. Derrière ça, eh bien, c'est un joli projet d'Harry Rowling, gros fan du groupe qui s'est amusé en tout cas à regrouper quelques bons titres des Cramps du début, des morceaux qui avaient déjà été enregistrés à l'époque, et bien notamment comme producteur Alex Chilton. Et bien deux titres à vous faire découvrir, des morceaux généralement inédits, dans d'autres versions, comme notamment et bien ce morceau.

Les Cramps avec ce dernier album sorti il y a quelques semaines en plein été, The Cramps avec Gravest Gravy. Si vous avez envie d'écouter plus profondément, n'hésitez pas à aller sur le blog de l'émission romu.rocks, taper rubrique Listen Up. Allez, on termine l'émission avec une petite reprise, ma foi.

Avec The Rakes, c'est leur reprise du point sonore des Lilas de Gainsbourg que nous démenions cette émission. On se retrouvera bien sûr mardi prochain, et cette fois-ci avec de bonnes vieilleries. Allez, sur ce, salut.

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Donc à demain à partir de disons 17h. 17h ou 18h, je ne sais plus exactement, sur RQB 103.9 MHz. Voilà, salut. Je vous dis donc salut. Au regret. Ciao.

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